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1: Voici venue l'heure de l'éphéméride de ce 15 de joie. Bonne fête Germaine, c'est la patronne des bergères, des agricultrices et des jeunes filles. Bonne fête Germina, Germane. Les naissances du 15 juin, Aurélie Vanek, l'actrice, Cédric Pioline, le tennisman, Michel Larocque, la comédienne, actrice, scénariste et humoriste, Brigitte Fossé, la comédienne de théâtre et actrice, Demis Roussos et Johnny Hallyday, les chanteurs, Claude Brasseur, l'acteur, Guy Bedos, l'humoriste, artiste de musical et acteur. Les décès. En 2023, Glenda Jackson, l'actrice. En 2019, Franco Zeffirelli, le metteur en scène. En 2019, Maurice Benichou, acteur, metteur en scène. En 2018, Matt Murphy, le guitariste. En 2017, Jacques Charpentier, le compositeur. En 2014, Jacques Bergeras, l'acteur. En 2006, Raymond Devos, le musicien et humoriste. En 1996, Ella Fitzgerald, la chanteuse de jazz. En 1999, c'est l'adoption à l'Assemblée nationale de la loi sur le pacte civil de solidarité. En 1988, c'est le premier lancement de la fusée française Ariane. En 1969, Georges Pompidou était élu président de la République. Son mandat fut écourté par son décès le 2 avril 1974. En 1963, c'est l'inauguration en France du premier hypermarché Carrefour. En 1888, c'est la création du CAC 40. En 1844, Goodyear met au point le procédé du caoutchouc. En 1752, c'est l'invention du paratonnerre par le physicien Benjamin Franklin. Le dicton « Juin fait pousser le lin et juillet le rend fin ».
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0: Bonjour à tous, nous fêtons Germaine aujourd'hui. Alors, quoi de neuf du côté des astres ?
1: Bélier, sachez écouter les avis que l'on vous donne en toute bonne foi, ils vous seront utiles prochainement.
0: Taureau, très bon équilibre, à peine teinté de nervosité et vous connaîtrez de belles émotions.
1: Gémeaux, vous aurez de très bons contacts avec ceux que vous rencontrerez et pourrez espérer beaucoup des démarches que vous entreprendrez.
0: Cancer, au travail, on attend de vous des résultats rapides et concrets, alors accrochez-vous.
1: Lion, vous devrez apprendre à dire non si vous jugez exorbitantes certaines sollicitations.
0: Vierge, risque d'ambiance pesante, d'altercation, soyez donc sur vos gardes.
1: Avec vos amis, Balance, faites preuve d'un peu moins d'amour propre et de plus d'ouverture d'esprit.
0: Scorpion, préparez-vous à assumer de nouvelles responsabilités et adopter une attitude positive en toutes circonstances, c'est le meilleur moyen de réussir.
1: Sagittaire, un rapprochement avec un membre de votre famille pourrait vous apporter une grande satisfaction émotionnelle.
0: Capricorne, vous mènerez vos projets avec une énergie décuplée car vous voulez arriver absolument à vos fins.
1: Attention Verseau à Neptune qui pourrait vous pousser aujourd'hui à de folles dépenses.
0: Enfin Poisson, laissez donc de côté les questions sans réponse, tout ce qui embue votre esprit et cherche la nouveauté, le changement, les contacts. Bonne journée à tous, à demain pour un nouvel horoscope, nous fêterons Jean-François.
2: Claude Vanoni, je suis sur Radio des Ballons, ça pète le feu. 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
2: Radio des Ballons, vous avez choisi les bonnes fréquences. Nous sommes le lundi 15 juin 2026. Il est exactement 6h, c'est Raymond. Nous sommes ensemble pour quelques jours et parti pour une nouvelle semaine. Thierry est avec moi, il arrive dans quelques minutes pour un voyage musical.
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2: Nos coups de cœur télévisés en ce lundi avec France 5 et Le Monde de Jamy à 21h05, documentaire des feux extrêmes en France. Sommes-nous prêts? Retour donc sur l'incendie géant qui a ravagé le département de l'Aude en août 2025. Comment le feu a-t-il pu durer 8 jours et détruire l'équivalent de la surface de Paris? Et Le Monde de Jamy, autre épisode à 21h55. Football, bien sûr, M6 propose à 17h50 les matchs Espagne-Cap-Vert de la Coupe du Monde, bien sûr, présenté par Jean-Marc Ferreri. Et l'avant-match à 20h35, l'avant-match sera aussi à 17h35 pour cette première rencontre. À 20h50, c'est Belgique-Égypte de cette Coupe du Monde après l'Espagne, place à la Belgique. Donc M6 continue de proposer les plus grandes affiches de la Coupe du Monde avec l'entrée en lice des Diables Rouges de Rudy Garcia face à l'Égypte de Mohamed Salah. Et puis un troisième à 23h50, l'Arabie Saoudite face à l'Uruguay. C'est Ludovic Duchesne et Johan Djourou qui s'en occupent dans la foulée des deux autres rencontres, bien évidemment. Vosges TV propose à 20h30 Le Monde comme il va. Attention, fermeture des portes de Yana Isenko. Dans le métro de Moscou, qui porte le nom de Lénine, la tradition de l'Union soviétique a été relancée sur une chorale composée de ses employés a été créée. Elle comprend des conducteurs de train, des caissiers et des électromécaniciens. Le chef de chœur, Boris Tarakanov, découvre un opéra inédit intitulé « Le déluge », racontant l'histoire du dernier jour avant la fin du monde. Les répétitions commencent après une première réussite dans la station de métro. La chorale entame sa première tournée en Crimée, car elle devient à la fois acteur et spectateur d'une véritable apocalypse qui commence à se dérouler. 20h30, je vous le rappelle, sur Vosges TV. Et puis il y aura bien d'autres choses sur le journal à 18h, côté sport à 19h.
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1: Je vous emmène aujourd'hui en promenade. Une promenade toute musicale au cœur de cette musique traditionnelle, une musique qui reflète l'âme, l'esprit de chaque pays. C'est le Kiosque à musique, une émission que vous propose et que vous présente Pierre-Yves Deroche. Partons bien sûr de notre pays, la France, pour ce voyage musical avec une spécificité toute française. Je veux parler de l'accordéon musette.

C'était un départ pour ce voyage musical que je vous propose aujourd'hui, en prenant notre départ de France avec une spécificité toute musicale de notre pays, la valse musette, avec une composition d'un des grands, des monstres sacrés de ce style, Joseph Colombo. Nanny, c'était le titre de cette valse musette.

Traversons maintenant les craies du Jura pour se retrouver dans un pays où le petit vin de la côte chaude de Châtel ou de Lausanne se marie très bien au chocolat, ce fameux chocolat suisse. Mais le corps des Alpes et le Yodel font partie de cette tradition de nos voisins helvètes. Vous l'avez compris, je vous emmène maintenant en Suisse avec pas n'importe quel Suisse, des mercenaires suisses au service de

C'était la musique des gardes suisses du Vatican dans leur musique traditionnelle suisse avec le cor des Alpes et des Scottish aux tonalités très particulières. Traversons par exemple Saint-Gothard pour nous retrouver en Italie. L'Italie avec ô combien de spécificités musicales. Mais ce sont les mandolines et l'orchestre d'Alexandroni qui font revivre ce retour à Sorrente que je vous ai choisi maintenant.

L'Italie, sans passer par Milan et la Scala, c'est-à-dire sans évoquer le bel canto, serait un impardonnable oubli. Combien de compositeurs et d'œuvres immortelles jalonnent notre culture musicale occidentale? Les Bellini, Rossini, Verdi, Moscani, Veracini, Monti, bref, plein d'œuvres classiques maintenant immortelles comme inoubliables. Mais immortelle aussi cette voix, on peut la qualifier de voix du siècle, la voix de Maria Callas.

0: C'était un extrait des Vêpres siciliennes de Verdi, le boléro de l'acte 5.
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1: Voici venue l'heure de l'éphéméride de ce 15 juin. Bonne fête Germaine, c'est la patronne des bergères, des agricultrices et des jeunes filles. Bonne fête Germina, Germane. Les naissances du 15 juin, Aurélie Vanek, l'actrice, Cédric Pioline, le tennisman, Michel Larocque, la comédienne, actrice, scénariste et humoriste, Brigitte Fossé, la comédienne de théâtre et actrice, Demis Roussos et Johnny Hallyday, les chanteurs, Claude Brasseur, l'acteur, Guy Bedos, l'humoriste, artiste de musical et acteur.
2: Les décès en 2023, Glenda Jackson, l'actrice,
3: en 2019, Franco Zeffirelli, le metteur en scène. En 2019, Maurice Benichou, acteur, metteur en scène. En 2018, Matt Murphy, le guitariste. En 2017, Jacques Charpentier, le compositeur. En 2014, Jacques Bergeras, l'acteur. En 2006, Raymond Devos, le musicien et humoriste. En 1996, Ella Fitzgerald, la chanteuse de jazz. En 1999, c'est l'adoption à l'Assemblée nationale de la loi sur le pacte civil de solidarité. En 1988, c'est le premier lancement de la fusée française Ariane. En 1969, Georges Pompidou était élu président de la République. Son mandat fut écourté par son décès le 2 avril 1974. En 1963, c'est l'inauguration en France du premier hypermarché Carrefour. En 1888, c'est la création du CAC 40. En 1844, Goodyear met au point le procédé du caoutchouc. En 1752, c'est l'invention du paratonnerre par le physicien Benjamin Franklin. Le dicton, juin fait pousser le lin et juillet le rend fin.
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2: La petite fête du théâtre amateur vous est proposée en juin et en juillet à Bussan et Saint-Maurice. Et vous avez rendez-vous pour le samedi 20 juin à la salle des fêtes de Bussan à 20h30 pour découvrir la pièce Mona Théou, jouée par la compagnie 5e Sirène. À l'occasion de la fête de la musique, eh bien vous avez rendez-vous à Ramonchamp avec la Société des Fêtes qui vous propose donc à la Demoiselle des Roches à partir de 17h plusieurs choses. Tout d'abord la Ramoncenaise musicale, également le groupe de cor des Alpes et puis également un trio à pro. Ça sera en entrée libre avec aussi buvette et petite restauration sur place. À Rue-sur-Moselle, la fête de la musique vous sera proposée au stade ou bien au centre socio-culturel en cas de pluie. Alors le samedi 20 juin, rendez-vous dès 18h avec château gonflable pour les enfants, restauration, avec également les groupes JON et puis la friche et le chauve. Et pour le dimanche 21, vous allez pouvoir retrouver le festival de l'air et du vent et Oliade avec pas mal de choses au programme dès 13h30, cerf-volant, sculpture sonore, lunettes à réalité virtuelle, à parapente, spatiolab, disque golf, l'orgue à guimauve également, et puis de quoi boire et se restaurer. À Saint-Maurice, la fête de la musique est programmée pour le samedi 20 juin à partir de 18h à la salle multi-activité en extérieur, événement proposé par la Fourmilière. Et vous allez pouvoir retrouver les groupes Iman et San et puis aussi Bérésina avec buvette et restauration. À Fraisse-sur-Moselle, la fête de la musique vous sera proposée pour le 20 juin, place de l'Eau Vive, où vous allez pouvoir retrouver Cédric Montesino, Aude Cayel, groupe Laure et le Hardy, avec restauration et buvette proposée par l'association des mini-trains. À Fraisse-sur-Moselle toujours, mais cette fois-ci à l'étang du Frac, eh bien, il y aura un après-midi spécial truite jaune pour le 20 juin à partir de 14h. Et puis à partir de 18h, vous retrouverez aussi la fête de la musique avec un grand karaoké. Direction maintenant le casino de Bussan qui vous propose un concert au piano bar pour le samedi 20 juin à partir de 19h. Et ce sera avec Sorbet Citron, ce sera proposé en entrée libre. Du côté du Tio, cette fois, la fête de la musique aura lieu le samedi 20 juin. À partir de 20h, vous allez pouvoir retrouver Place de la Mairie, la buvette restauration et Camelot avec le groupe Schizo Friends. Et puis Place du 8 mai, il y aura également l'UMT que vous allez pouvoir retrouver, l'Union Musicale. Le samedi 20 juin, il y aura plusieurs kermesses qui vous seront proposées, que vous allez pouvoir retrouver dans les écoles de Ferdru, Fraisse et Ramonchamp. Passons au dimanche 21 juin avec un concours de pétanque qui vous est proposé par le club de handball de la vallée de la Haute-Moselle. Ce sera Hall de la Gare à Rue. Début des parties à 10h. 6€ par personne. Possibilité de restauration sur place. Et vous pouvez vous inscrire au 06 62 38 45 95.
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1: On est sur Radio des Ballons, radio des collèges. Et aujourd'hui, Charles va nous expliquer son expérience aux mines.
2: Merci Hugo, déjà. On a fait un spectacle pour la nuit de la mine avec le collège. Donc, on avait comme acteurs Lily Rose, Lana, Louane, Antoine et moi, Charles. Donc, le spectacle s'est très très bien passé. On a fait deux scènes. Une des deux, on l'a fait deux fois. Et vraiment, à la nuit de la mine, c'est toujours un plaisir d'être là-bas. Il y a plein d'activités. Il y a, par exemple, un spectacle de Lorenzo le Saltimbanque. On peut aller manger là-bas. On peut aller visiter la mine Saint-Charles et la plus longue des mines. Et cette longue mine

0: Bah, c'est super beau d'en voir le soir. Après, c'est vraiment un moment où. C'est un moment un peu comme un moment de fête. C'est super, vraiment. Et je passe le micro à Lily Rose pour nous expliquer la suite.
1: Moi, j'ai bien aimé. Je trouvais que c'était sympa. Il y avait de l'ambiance. Il y avait beaucoup de monde aussi. Et puis, on revoit les gens qu'on n'a pas vus depuis longtemps. Donc, ça, c'est bien aussi. Il y a des petits ateliers qui sont sympas, le cuir, etc. Et il y avait aussi des petits spectacles, dont notre spectacle, Les Trois Fées et Vulcan. Puis les pièces de Monsieur de Combis. Et que c'était très sympa.
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1: Bonjour à tous, nous fêtons Germaine aujourd'hui. Alors, quoi de neuf du côté des astres ?
2: Bélier, sachez écouter les avis que l'on vous donne en toute bonne foi, ils vous seront utiles prochainement.
1: Taureau, très bon équilibre, à peine teinté de nervosité et vous connaîtrez de belles émotions.
2: Gémeaux, vous aurez de très bons contacts avec ceux que vous rencontrerez et pourrez espérer beaucoup des démarches que vous entreprendrez.
1: Cancer, au travail, on attend de vous des résultats rapides et concrets, alors accrochez-vous.
2: Lion, vous devrez apprendre à dire non si vous jugez exorbitante certaines sollicitations.
1: Vierge, risque d'ambiance pesante, d'altercation, soyez donc sur vos gardes.
2: Avec vos amis, Balance, faites preuve d'un peu moins d'amour-propre et de plus d'ouverture d'esprit.
1: Scorpion, préparez-vous à assumer de nouvelles responsabilités et adopter une attitude positive en toutes circonstances, c'est le meilleur moyen de réussir.
2: Sagittaire, un rapprochement avec un membre de votre famille pourrait vous apporter une grande satisfaction émotionnelle.
1: Capricorne, vous mènerez vos projets avec une énergie décuplée car vous voulez arriver absolument à vos fins.
2: Attention Verseau à Neptune qui pourrait vous pousser aujourd'hui à de folles dépenses.
1: Enfin Poisson, laissez donc de côté les questions sans réponse, tout ce qui embue votre esprit et cherche la nouveauté, le changement, les contacts. Bonne journée à tous. À demain pour un nouvel horoscope, nous fêterons Jean-François.
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0: Radio des Ballons, nous voici sur l'ensemble de nos centres émissions. Nous sommes le lundi 15 juin 2026 et nous fêtons aujourd'hui Germaine et également il y en a quelques autres. Portez-vous bien, c'est Raymond, nous sommes ensemble pour 2 heures de programme en commun.
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0: Et les organisations à venir au pays de Gérardmer, pays des Lacs, ou encore à la Bresse, vallée de la Mozotte, et un petit peu plus loin, on va suivre la rivière. Et le 13 juin, festival des Effousnets, les Fatal Picards, et une touche d'optimisme, la base de loisirs de Saulsur, réservation sur LOASO, 25 euros. Vous entendrez d'ailleurs en interview les Fatal Picards sur Radio des Ballons. Le Salon Littérature Jeunesse, c'est samedi 6 juin, entrée libre, à Gérardmer, donc à la Média Ludothèque de 10h à 18h. Et entrée libre. Et ce sera à l'espace Tilleul, donc à Gérardmer, alentour Éclat de Lire, à partir du 6 avril jusqu'au 6 juin, donc jusqu'au 6 juin, donc c'est toujours valable. Spectacle, balade, conté, exposition, rencontre, atelier, atelier d'écriture, conférence. La Symphonie des Aigles, ce sera le 13 juin, c'est beaucoup plus loin là, puisqu'il s'agit de la Volerie des Aigles, et une soirée qui débutera avec Entre Ciel et Terre. Une soirée emblématique, Symphonie des Jeunes de Strasbourg. La soirée se prolongera ensuite dans une ambiance conviviale autour d'une buvette et d'un barbecue. Et vous renseignez donc près de la Volerie des Aigles, vous allez les trouver sur internet, sachez que le tarif est de 12 euros pour les adultes, 8 euros pour les enfants de 5 à 14 ans, 10,50 euros pour le tarif réduit et 7 euros pour autre tarif réduit, celui des enfants. Des stations immersives donc au cœur du parc à découvrir avec ce qui est un événement un peu national d'ailleurs. Luc Arbogasti, le chant des pierres, chapelle de Travexin à Cornimont. Ce sera le samedi 27 juin à 20h30 ainsi que le dimanche 28 juin. À 16h, le tarif est de 25 euros. Les places sont limitées. Vous réservez sur Hello Asso. Renseignements au 06 21 04 66 26 et chapelle.travexin@free.fr. 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

Souvenir de Clo-Clo d'Alexandrie, Alexandra, 7h07. Un rendez-vous avec la marche, vous savez que c'est, le sont les 1000 pas ou 1000 étangs, nous en parlons tous les ans, c'est un grand moment pour les marcheurs. Et dimanche 21 juin, ce sera à Mlizé, départ de la salle multiculturelle organisée par les randonneurs des 1000 étangs, animation musicale le midi. Et vous vous rendez compte, ils ont payé la SACEM. Bon, Guillaume va arriver avec Histoire d'un jour. Il y aura Zazie dans Je suis un homme. Voici que sera le Man of in the Dark, Enola Gay. 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
2: Aujourd'hui, 15 juin, parlons du parcours d'une championne hautement particulière. Une pionnière malgré elle, l'américaine Margaret Abbott, qui a poussé ses premiers cris à Calcutta en Inde, le 15 juin 1878, va en effet faire l'objet d'une bizarrerie jusqu'au jour de sa disparition en 1955. C'est à l'adolescence que Margaret, sa mère et toute la fratrie Abbott se rendent aux États-Unis, à Boston, après la disparition de leur père. C'est là-bas, dans l'Illinois, qu'elle va découvrir le golf et s'y adonner régulièrement à la discipline. En 1899, c'est avec sa mère qu'elle décide de se rendre à Paris pour une première raison, participer à l'Expo universelle. Mais Margaret a d'autres desseins dans son esprit, c'est d'étudier au sein de la ville Lumière. Un an plus tard à peine, les deuxièmes Jeux olympiques modernes de l'histoire s'ouvrent à Paris. Le golf est présent pour la première fois au programme et une épreuve féminine est même organisée. Celle-ci se déroule à Compiègne dans l'Oise. Margaret et sa mère, Marie Abbott, font partie des athlètes inscrites. Mais ces dernières ne sont absolument pas au courant que cette compétition est intégrée aux Jeux Olympiques. Et à vrai dire, cela ne va pas empêcher à la plus jeune des Abbott à remporter ce tournoi qu'elle pensait tout simplement amical. Elle ne le saura jamais, mais Margaret est la première athlète américaine championne olympique, mais également la première golfeuse médaillée d'or de l'histoire des Jeux. Mais de ça aussi, elle ne se doutera jamais. Ce n'est qu'après des années de travaux et de recherches qu'une professeure d'université américaine, Paula Welch, a pu entériner ce constat. Pour la petite histoire, Marie Abbott, quant à elle, prendra la 7e place du tournoi olympique, elle aussi, sans le savoir. Allez, quant à nous, on se donne rendez-vous demain pour deux nouvelles histoires d'un jour avec Mémoire Sport.

Alexandrie, Alexandra, Claude, François, 7h07, mardi 16 juin, donc demain, de 9h à midi, challenge des mini-champions de lecture orale, classe de CP et CE1, organisée par l'Association des Amis du Centre de Documentation et d'Animation Pédagogique. C'est suivi d'un spectacle assuré par un professionnel, ça se passe à Saint-Étienne. My Brand, souvenir de « C'est une belle fête ».

Mike Brandt, c'est une belle fête à 7h20. Bien, on recherche des bénévoles pour le Tour de France 2026. Alors, c'est pas pour courir, pas besoin de prendre le vélo, hein, c'était, je vous précise cela. Et il passera par la commune du Tillot, le Tour. Hein. Ce sera le 17 juillet, début d'après-midi, enfin dans l'après-midi. Et 27 bénévoles sont recherchés en collaboration avec des réservistes de gendarmerie et services techniques pour tenir en poste afin de bloquer les routes qui débouchent sur le parcours du Tour. Les routes qui seront fermées à la circulation de 13h30 à 17h30 avec le passage de la caravane publicitaire prévue à 15h30 hein, et la course vers 5h moins le quart à peu près. Réunion de sécurité sera organisée avant l'événement pour fournir toutes les infos bien sûr. Alors contactez la mairie du Tillot avant le 26 juin. Bon allez, un bon entendeur, salut, Tom Kazak va arriver avec les courses, voici Robert Miles, Five. Tell me.

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2: Bonjour, bonjour à tous. 16 galopeurs âgés de 4 ans et au-dessus ont rendez-vous sur les 1800 mètres de la moyenne piste à l'hippodrome de Paris-Longchamp à l'occasion du Quintet Plus de ce lundi 15 juin 2026. L'allocation sera de 50 900 euros et le départ prévu vers 18h30. En tête de notre sélection, le 13, El Pequeño, de mieux en mieux placé sur l'échelle des valeurs. Il ne devrait plus tarder à refaire parler de lui, alors pourquoi pas ce lundi? Suivi du 3, Amedras, prise en note lors de sa dernière prestation. L'As Max Verst a largement la pointure d'une telle épreuve. Le 7, Acto, vient de prouver son retour en forme. Et enfin le 10, Tangeli, incontournable en 36 de valeur, il complétera notre sélection. Une sélection que vous pouvez retrouver sur ma chaîne YouTube Tom Kazak, les pronostics hippiques avec mes dernières minutes. Donc notre choix aujourd'hui, premier le 13, El Pequeño. Second le 3, Amedras. Troisième l'As, Max Verst. Quatrième le 7, Acto. Cinquième le 10, Tangeli. Le second choix le 16, le 15 et le 6. Et à vous la fortune.
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6: Avec l'AFPA de Golbey, il y a un contrat d'apprentissage pour un CDD de 12 mois qui vous est proposé au Ménil en tant que serveur en restauration. C'est un travail à 35 heures par semaine, poste ouvert aux débutants pour préparer donc un CAP ou BEP. Le Carrefour Contact de Saint-Maurice est à la recherche d'un employé polyvalent de libre-service. C'est pour un CDD de 3 mois à 35 heures. C'est un poste qui est ouvert aux débutants. À la Bresse, un opérateur de fabrication en matériaux de construction est recherché pour une mission intérimaire de 4 mois à 35 heures par semaine. Est spécialisé dans la menuiserie en aluminium. C'est un poste qui est ouvert aux débutants. L'hôtel-restaurant Les Barus de Gérardmer recherche un plongeur en restauration pour un CDD de 6 mois à temps partiel, 25 heures par semaine, et des débutants sont recherchés. Avec l'AFPA de Golbey, vous allez pouvoir préparer un contrat d'apprentissage sur un CDD de 12 mois pour un BEP en commis de cuisine, et c'est avec donc un restaurant sur le secteur de Gérardmer. À Remiremont, Relook Air est à la recherche d'un coiffeur pour un poste en CDI à 35 heures par semaine. Alors les débutants sont acceptés pour ce poste avec tout de même une formation CAP, BEP ou équivalent en coiffure. Avec l'AFPA de Golbey, eh bien vous allez pouvoir préparer un CAP et BEP en tant que couvreur zingueur. Vous travaillerez avec une entreprise de Remiremont, CDD de 12 mois en contrat d'apprentissage. L'entrepôt du bricolage à Remiremont est à la recherche d'un hôte ou hôtesse de caisse pour le service client. C'est un poste en CDI à 35 heures par semaine. Le poste à pourvoir de suite. Et côté expérience, on vous demande d'avoir au moins 2 mois en caisse. Une entreprise basée à Eloy est à la recherche d'un technicien support informatique pour un CDI à 35 heures par semaine. Alors pour ce poste, il faut avoir une formation Bac plus 2 ou plus 3 minimum en informatique. On vous demande de maîtriser l'anglais et d'avoir également 3 ans d'expérience. Une entreprise d'Eloy spécialisée dans la palettisation est à la recherche d'un conducteur de machines de conditionnement. Alors c'est pour une mission intérimaire de 4 mois à 35 heures par semaine et il faut avoir au moins 1 an d'expérience. À Saint-Maurice, un opérateur de scierie est recherché pour une mission intérimaire de 3 mois, un poste à 39 heures par semaine, c'est ouvert aux débutants. L'entreprise Vanson du groupe Livio Tio est à la recherche d'un étancheur. C'est un poste en CDI à 39 heures par semaine qui vous est proposé. Et c'est un poste qui est à destination des débutants.
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6: Les titres de Vosges Matin à la une de la source robinet, l'eau sous contrôle. Dans les Vosges, l'eau potable reste l'un des produits du quotidien les plus contrôlés, mais face pesticides, nitrates et effets du climat imposent une vigilance accrue. Photo à la une de Philippe Bruckeler, c'est en page 2 et 3. Page 6, Save Life, quand les voisins sont les premiers maillons de la chaîne de survie. À la Bresse, page 21, une montagne à vivre aussi en été avec l'ESF, École de ski français. Photo d'Eddie Geoffroy. Martin Vell, page 4, un chasseur blessé par son propre tir. Et puis en rallye, page 27 et 28, Sébastien Loeb, consacré roi à Gérardmer. Et les suppléments sport, ben, ils n'existent plus le lundi, c'est l'été. Tiens, ça avance, ça annonce donc les vacances.

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0: Benjamin Biolay, Leclerc des Fontaines, 8h-20.
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0: Apéro théâtre, meurtre au palace, une enquête policière captivante sur fond de libération entre collabos, résistance et secrets bien gardés. Vendredi 19 juin à 20h, kiosque du Calvaire, accès libre et gratuit organisé par les ados du petit théâtre de Vecoux. Sound of Legend, San Francisco.

0: Sound of Legend, San Francisco, 7h43.
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0: Mercredi 17 à 15h, moi et ma bande, nos petits et grands héros, c'est le thème de la manifestation nationale Partir en livre. L'occasion de jouer avec nos héros favoris, c'est sur inscription 611 ans, c'est à la médiathèque du Tillot. Donc, mercredi, les Stones, Brown Sugar.

0: Rolling Stones, Brown Sugar, 7h47.
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0: Et nous sommes aujourd'hui lundi, mais il y a un rappel important, c'est le don du sang. Mercredi 17 juin de 15h30 à 19h30, Palais des Congrès de Remiremont, c'est organisé par l'établissement français du sang et les associations locales, évidemment des donneurs de sang bénévoles. Et actuellement, donc, les centres de sang manquent de sang, et notamment pour l'été. Alors pensez-y, Lynn, je pense à vous, justement.
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0: Lynn, je pense à vous, 8h moins 10. Et aujourd'hui, nous sommes le lundi 15 juin 2026. Nous allons commencer une semaine. Le soleil s'est levé à 5h46, il se couchera à 21h56. Nous fêtons Germaine, mais aussi Germina.
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0: Ouais, sachez que en cette journée du 15 juin, en 1916, c'était la naissance du compositeur Francis Lopez. En 1943, la naissance de Johnny Hallyday. En 1969, Georges Pompidou, 57 ans, est élu président de la République. En 1977, premières élections libres en Espagne après 40 ans de dictature, tout simplement. En 1987, lancement du programme européen Erasmus qui permet à des jeunes de partir pour l'étranger pour suivre leurs études. En 1996, la mort de la chanteuse américaine Ella Fitzgerald. En 2007, le Hamas prend le contrôle de la bande de Gaza. Et puis aujourd'hui, d'abord, c'est deux puces qui rentrent du cinéma et l'une dit à l'autre, on rentre à pied ou on prend un chien. Également, en cette journée, ça aurait été l'anniversaire de Demis Roussos. Sylvie Alain avant d'arriver avec l'horoscope, Demis Roussos, quand je t'aime.

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1: Bonjour à tous, nous fêtons Germaine aujourd'hui. Alors, quoi de neuf du côté des astres ?
2: Bélier, sachez écouter les avis que l'on vous donne en toute bonne foi. Ils vous seront utiles prochainement.
1: Taureau, très bon équilibre, à peine teinté de nervosité et vous connaîtrez de belles émotions.
2: Gémeaux, vous aurez de très bons contacts avec ceux que vous rencontrerez et pourrez espérer beaucoup des démarches que vous entreprendrez.
1: Cancer, au travail, on attend de vous des résultats rapides et concrets, alors accrochez-vous.
2: Lion, vous devrez apprendre à dire non si vous jugez exorbitantes certaines sollicitations.
1: Vierge, risque d'ambiance pesante, d'altercation, soyez donc sur vos gardes.
2: Avec vos amis, Balance, faites preuve d'un peu moins d'amour propre et de plus d'ouverture d'esprit.
1: Scorpion, préparez-vous à assumer de nouvelles responsabilités et adopter une attitude positive en toutes circonstances, c'est le meilleur moyen de réussir.
2: Sagittaire, un rapprochement avec un membre de votre famille pourrait vous apporter une grande satisfaction émotionnelle.
1: Capricorne, vous mènerez vos projets avec une énergie décuplée car vous voulez arriver absolument à vos fins.
2: Attention Verseau à Neptune qui pourrait vous pousser aujourd'hui à de folles dépenses.
1: Enfin Poisson, laissez donc de côté les questions sans réponse, tout ce qui embue votre esprit et cherche la nouveauté, le changement, les contacts. Bonne journée à tous. À demain pour un nouvel horoscope, nous fêterons Jean-François.
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6: 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L'actualité en ce lundi, un ex-dirigeant du football club de Guignon, décédé en 2014, aurait commis des actes sexuels et des viols sur de jeunes footballeurs. Incontesté à l'époque, c'est un roman de Valérie Perrin qui a provoqué l'enquête. Peu avant 7h30 hier, route de Colmar, Axon-Rue-Longemer, une voiture prend feu près d'Interlaken. Le feu a été vite circonscrit par les pompiers. Le 30 juillet 2022, Aki Laka, un Kosovar, chute d'un échafaudage alors qu'il travaille justement à Remiremont. Elle y portait à Nancy. L'homme va mourir le lendemain. Son employeur de Belfort n'a pas pris de mesures de sécurité. Il est condamné à 12 mois de prison avec sursis, 4 000 € d'amende et l'entreprise à une amende de 20 000 €. Un homme de 34 ans essaie de voler dans un garage à Neufchâteau. Déjà 14 fois condamné, mais le garagiste de 87 ans prévenu arrive. Le voleur va alors le mettre à terre. 18 mois de prison pour Jérémy Bayard. À Martinvel, samedi vers 9h du soir, un chasseur seul à l'affût, victime d'un coup de son propre fusil. Un tir qui est parti et atteint le bassin. L'homme a dû être transporté à Nancy. Il est tout de même assez sérieusement blessé. L'affaire Liana, ce soir à 7h, une manifestation est programmée devant le tribunal d'Épinal. La mort de Jean-Loup Roussel, ancien bâtonnier, ce déodatien avait 73 ans, obsèques mardi à 15h à la cathédrale de Saint-Dié. Décès de Nicolas Mathieu, 54 ans, obsèques jeudi à 10h30 à l'église de Cornimont. Bernard Barret, 78 ans, obsèques mardi à 14h30 à l'église de Bellefontaine. Éloi Bertrand, 87 ans, obsèques mercredi à 14h30 à l'église de Xonrue. Josette Remine et Didier, 97 ans, obsèques mardi à 10h30 à l'église de Cornimont. Et puis les obsèques de Pierre Fèvre, 79 ans, ce lundi à 14h30 à l'église de Ferdru. Lundi, le sport, la Coupe du Monde de football en Amérique, évidemment, jusqu'au 19 juillet, Allemagne, Curaçao 7-1, Pays-Bas, Japon 2 partout, Suède, Tunisie 5-1, demain, France, Sénégal. Et ce soir, le premier match sera entre l'Espagne et le Cap-Vert. Et puis, les Belges qui entrent aussi en jeu un petit peu plus tard. En cyclisme, le Tour d'Auvergne-Rhône-Alpes, l'ex-Dauphiné, a vu la victoire pour Isaac Del Toro. Également en tennis, Loïs Boisson va participer au Grand Est Open 88 à Contrexéville. Et puis le trail des chamois à Saulsure, Claire Mougel, Hugo Collin, Arthur Nys. Et ont été donc les vainqueurs des différentes courses. Et à noter aussi Ambre Devert, que l'on salue, l'ex-Miss Vosges. Et le 41e rallye Vosges Grand Est est pour Sébastien Loeb, qui a été impérial. Et 24 heures du Mans, retour de Toyota pour la victoire. Et le Grand Prix de Catalogne de Formule 1 pour Lewis Hamilton sur Ferrari. La couleur du ciel, ce lundi, soleil 5 à 27 degrés. Demain mardi, soleil et nuages de 11 à 30 degrés. Mercredi, soleil et petits nuages encore de 12 à 32 degrés. Vous voyez que ça monte un petit peu chaque jour. Et puis jeudi, ce sera...
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0: Guillaume Passe dans Manu Chao, 8h07.
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0: La petite fête du théâtre amateur à Bussan et Saint-Maurice, le théâtre Passion Partagée, venait découvrir, rire, émouvoir et applaudir le talent amateur. Et le prochain rendez-vous, c'est le 20 juin, Mona Théou, compagnie 5e Sirène, salle des fêtes de Bussan. C'est un moment de fête de la musique en plus. Voici Queen, I Want to Break Free.

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1: On est sur Radio des Ballons, Radio des Collèges. Et aujourd'hui, Charles va nous expliquer son expérience aux mines.
2: Merci Hugo, déjà. On a fait un spectacle pour la nuit de la mine avec le collège. Donc, on avait comme acteurs Lily Rose, Lana, Louane, Antoine et moi, Charles. Donc, le spectacle s'est très très bien passé. On a fait deux scènes. Une des deux, on l'a fait deux fois. Et vraiment, à la nuit de la mine, c'est toujours un plaisir d'être là-bas. Il y a plein d'activités. Il y a, par exemple, un spectacle de Lorenzo le Saltimbanque. On peut aller manger là-bas. On peut aller visiter la mine Saint-Charles, et la plus longue des mines. Et cette longue mine, une personne qui va nous guider durant tout le long du trajet et qui va nous donner des informations. Par exemple, comme les mines du Tiho ont été les premières à utiliser la poudre noire dans toute l'Europe. Donc on en est assez fiers. C'est un peu comme un prestige, quoi. On en est super fiers. Et là-bas, il y a plein d'activités, vraiment. On a aussi, on peut pomper l'eau. Il y a plein d'activités, quoi. Et le soir, on a donc des feux. Bah, c'est super beau d'en voir le soir. Après, c'est vraiment un moment où... C'est un moment un peu comme un moment de fête. C'est super, vraiment. Et je passe le micro à Lily Rose pour nous expliquer la suite.
3: Moi, j'ai bien aimé. Je trouvais que c'était sympa. Il y avait de l'ambiance. Il y avait beaucoup de monde aussi. Et puis, on revoit les gens qu'on n'a pas vus depuis longtemps. Donc, ça, c'est bien aussi. Il y a des petits ateliers qui sont sympas. Le cuir, etc. Et il y avait aussi des petits spectacles, dont notre spectacle, les Trois Fées et Vulcan. Puis, les pièces de Monsieur de Combis. Et que c'était très sympa.
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0: Souvenir de Charles Trenet de la chance aux chansons, 8h17.
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0: Et il y a une expo photo en ce moment, Prendre le temps de regarder, par Valentine Zeller, du 5 au 27 juin à la médiathèque de Remiremont. Accès libre et gratuit aux horaires d'ouverture de la maison. Voici Lucas, il y a quoi ?

il y a quoi, Lucas, 8h21. Et la fête de la musique, hein, organisée par la Société des Fêtes de Ramonchamp, parc du Château de la Demoiselle des Roches, à Ramonchamp. Et la Demoiselle des Roches, justement, samedi 20 juin, de 17h à 23h, au programme des festivités, la Ramonchenaise musicale, le Corps des Alpes et le groupe Trio Apro. L'entrée en est libre, bien sûr, c'est la fête de la musique et vous connaissez les conditions. Pierrette va arriver avec l'éphéméride de cette journée d'aujourd'hui, lundi. Voici Lip Sync, Funky Town.

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1: Voici venu l'heure de l'éphéméride de ce casse-joie. Bonne fête Germaine, c'est la patronne des bergères, des agricultrices et des jeunes filles. Bonne fête Germina, Germane. Les naissances du casse-joie, Aurélie Vanek, l'actrice. Cédric Piolin, le tennisman. Michel Larocque, la comédienne, actrice, scénariste et humoriste. Brigitte Fossé, la comédienne de théâtre et actrice. Demis Roussos. Et Johnny Hallyday, les chanteurs. Claude Brasseur, l'acteur. Guy Bedos, l'humoriste, artiste de musical et acteur.
2: Les décès. En 2023, Glenda Jackson, l'actrice. En 2019, Franco Zeffirelli, le metteur en scène. En 2019, Maurice Benichou, acteur, metteur en scène. En 2018, Matt Murphy, le guitariste. En 2017, Jacques Charpentier, le compositeur.
1: En 2014, Jacques Bergeras, l'acteur. En 2006, Raymond DeVos, le musicien et humoriste. En 1996, Ella Fitzgerald, la chanteuse de jazz. En 1999, c'est l'adoption à l'Assemblée nationale de la loi sur le pacte civil de solidarité. En 1988, c'est le premier lancement de la fusée française Ariane. En 1969, Georges Pompidou était élu président de la République. Son mandat fut écourté par son décès le 2 avril 1974. En 1963, c'est l'inauguration en France du premier hypermarché Carrefour. En 1888, c'est la création du CAC 40. En 1844, Goodyear met au point le procédé du caoutchouc. En 1752, c'est l'invention du paratonnerre par le physicien Benjamin Franklin. Le dicton, juin fait pousser le lin et juillet le rend fin.
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19: Radio des ballons, nous sommes sur l'ensemble de nos centres émissions et les 8h30. L'actualité en ce lundi, un ex-dirigeant du football club de Guignon, décédé en 2014, aurait commis des actes sexuels et des viols sur de jeunes footballeurs. Incontesté à l'époque, c'est un roman de Valérie Perrin qui a provoqué l'enquête. Peu avant 7h30 hier, route de Colmar, accent rue Longemer, une voiture prend feu près d'Interlaken. Le feu a été vite circonscrit par les pompiers. Le 30 juillet 2022, Aki Laka, un Kosovar, chute d'un échafaudage alors qu'il travaille justement à Remiremont. Héliporté à Nancy, l'homme va mourir le lendemain. Son employeur de Belfort n'a pas pris de mesures de sécurité. Il est condamné à 12 mois de prison avec sursis, 4 000 € d'amende et l'entreprise à une amende de 20 000 €. Un homme de 34 ans essaie de voler dans un garage à Neufchâteau, déjà 14 fois condamné, mais le garagiste de 87 ans prévenu arrive. Le voleur va alors le mettre à terre. 18 mois de prison pour Jérémy Bayard. À Martinvel, samedi vers 9h du soir, un chasseur seul à l'affût, victime d'un coup de son propre fusil. Un tir qui est parti et atteint le bassin. L'homme a dû être transporté à Nancy. Il est même assez sérieusement blessé. L'affaire Liana, ce soir à 7h, une manifestation est programmée devant le tribunal d'Épinal. La mort de Jean-Loup Roussel, ancien bâtonnier, ce déodatien avait 73 ans, obsèque mardi à 15h à la cathédrale de Saint-Dié. Décès de Nicolas Mathieu, 54 ans, obsèque jeudi à 10h30 à l'église de Cornimont. Bernard Barret, 78 ans, obsèque mardi à 14h30 à l'église de Bellefontaine. Éloi Bertrand, 87 ans, obsèque mercredi à 14h30 à l'église de Xonrue. Josette Remine et Didier, 97 ans, obsèques mardi à 10h30 à l'église de Cornimont. Et puis les obsèques de Pierre Fèvre, 79 ans, ce lundi à 14h30 à l'église de Ferdru. Lundi, le sport, la Coupe du Monde de football en Amérique, évidemment, jusqu'au 19 juillet. Allemagne, Curaçao, 7 à 1. Pays-Bas, Japon, 2 partout. Suède, Tunisie, 5 à 1. Demain, France, Sénégal. Et ce soir, le premier match sera entre l'Espagne et le Cap-Vert. Et puis, les Belges qui entrent aussi en jeu un petit peu plus tard. En cyclisme, le Tour d'Auvergne-Rhône-Alpes, l'ex-Dauphiné, a vu la victoire pour Isaac Del Toro. Également en tennis, Loïs Boisson va participer au Grand Est Open 88 à Contrexéville. Et puis le trail des chamois à Saulsure, Claire Mougel, Hugo Collin, Arthur Nice et ont été donc les vainqueurs des différentes courses. Et à noter aussi Ambre Deverte que l'on salue, l'ex-Miss Vosges. Et le 41e rallye Vosges Grand Est est pour Sébastien Loeb qui a été impérial. Et 24 heures du Mans, retour de Toyota pour la victoire. Et le Grand Prix de Catalogne de Formule 1 pour Lewis Hamilton sur Ferrari. La couleur du ciel, ce lundi, soleil 5 à 27 degrés. Demain mardi, soleil et nuages de 11 à 30 degrés. Mercredi, soleil et petits nuages encore de 12 à 32 degrés, avec ça monte un petit peu chaque jour. Et puis jeudi, ce sera

0: Mais Moïsi et Daniel Lévy, mon frère, les 10 commandements, 8h39. Un atelier d'écriture et un concert avec Louise Combier, candidate de The Voice 9. Samedi 20 juin, atelier de 15h à 17h30, concert à 18h à la médiathèque de Remiremont. C'est gratuit, inscription nécessaire à l'atelier d'écriture organisé par la médiathèque Le Cercle. Notre comique du jour, c'est l'ami Jean Dujardin et c'est la colo.
1: C'est pas fini ce bordel ? Vous avez quel âge ? Ouais, 8 ans, je sais, ne soyez pas insolent. Hein. Il est 3h du mat', vous dormez maintenant. Bon, écoutez les marmailles, ça fait une semaine que cette colo a débuté, je n'ai pas dormi une heure. Vous avez bouffé du Mars ou quoi ? Non, non, je ne veux pas savoir qui a commencé, là. D'ailleurs, qui a commencé ? C'est toi, Fabien ? T'as décidé de gangréner le dortoir ? Non, parce que déjà au pique-nique, tu remplaces la limonade par du bois spirit, la mentalo par du harpic, résultat, la moitié la colo aux urgences. Est-ce que tu crois que c'est adulte, ça, Fabien ? Bon. Viens voir, petit con. Tu sais pourquoi tes parents t'ont envoyé ici ?
2: Non.
1: Parce qu'ils divorcent. Oui, ils divorcent. Il est même question de te trouver une famille d'adoption à la rentrée. Ça te la coupe, hein, Rémi sans famille ? Oui, passez ton sourire en joliveur. Ouais, enjôleur, parfaitement. Bon, Nicolas, ça sert à rien de te moquer de lui, hein. Toi, tu pars avec la mairie parce que tes parents n'ont pas de thunes. Alors, autant dire qu'à Noël, le bateau Playmobil, hein. Vous voulez la guerre ? Vous ne l'aurez pas, je suis endurant, moi. Je vous signale qu'on n'est pas aimé dans la région, hein. Les paysans, ici, ils mangent les enfants, hein. Surtout ceux qui se lèvent. Qu'est-ce que tu fous debout, Jérémy ? Tu iras faire pipi demain et touche pas ton zizi, c'est pas un jokari. Bon, écoutez, Lénière, j'en ai plein les bourses, là. Toute la journée, je joue un 2-3 soleil. Vous me prenez pour Gulliver en m'attachant aux arbres. Et par-dessus tout, je dois me taper vos chansons de lutin. Le prochain qui moufte, j'en fais un cheese. Il se retrouve dans les faits divers, c'est clair ? Qui a pissé par terre ? C'est toi, Jérémy ? Tu pouvais pas le dire, t'avais envie ? Non, tu l'as pas dit ! Ne mens pas, morveux, je te crame les yeux ! Non, pardon, excuse-moi, non, pardon. Non, c'est pour du pouce, pour de la fosse. Non, je suis pas fâché, je suis crevé. Bon, vous ne voulez pas dormir ? D'accord. Je vous raconte l'histoire du petit puceau. Du petit pousset. Vous la connaissez. Je vous fais le chameau. Je vous fais le chameau, regardez. Bon, une dernière fois, on dort, alors. Bon, je vais pas faire la caravane non plus, là. Écoutez, je suis fatigué, j'ai pas envie de lutter. Je vais vous parler comme à des hommes, hein. Bon, comme à des goldorak, alors. Si vous voulez avoir des super pouvoirs demain, il faut dormir.

0: Je vais me réveiller, là, je vais me réveiller. Demain matin, tout sera rentré dans l'ordre. Hein. On ira faire du cerf-volant dans les gorges de Pissou, tranquillou. Ça vous fait rire, Pissou, hein? Ah, Pissou, ça vous fait rire. Les gorges de Pissou. Mais vous êtes vraiment des mômes? Vous n'en avez pas marre de faire les cons, d'agir sans réflexion? Vous croyez que le petit prince, il s'amusait à faire des bombes à eau avec des capotes, à stocker ses croix de lait sous les matelas? Putain, je sais pas pourquoi, mais plus je vous regarde, plus j'aime la pilule de ma femme. Moi, je vais vous dire à votre âge, moi. Moi, à votre âge, moi, j'étais... J'étais comme vous, en plus, putain, j'étais...
1: La colo version Jean Dujardin dans une minute, 9h moins le quart, à rue samedi 20 et dimanche 21, au stade municipal ou au centre socio-culturel s'il y a de la pluie. En principe, c'est pas prévu. Éoliade et fête de la musique, quoi que les orages. Hein. L'entrée est gratuite. C'est samedi donc et dimanche toute la journée. Des baptêmes de parapente, réservation au 06 74 02 15 06. Camélia Jordana sur Radio des Ballons, Le Monde en main. J'ai

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Aerosmith, Crazy, 8h53. Le samedi 20 juin à 18h, c'est la fête de la musique à Saint-Maurice, à la salle de multi-activité ou en extérieur. Ce sera en extérieur, la salle de multi-activité. C'est compliqué, ça. Avec Imonisan et Bérésina, c'est avec La Fourmilière. Musique, convivialité, buvette, resto. Sylviane, avant d'arriver avec l'horoscope, passez toutes et tous une bonne journée sur Radio des Ballons. Voici France Gall, la déclaration d'amour.

0: Bonjour à tous. Nous fêtons Germaine aujourd'hui. Alors, quoi de neuf du côté des astres?
1: Bélier, sachez écouter les avis que l'on vous donne en toute bonne foi. Ils vous seront utiles prochainement.
0: Taureau, très bon équilibre, à peine teinté de nervosité et vous connaîtrez de belles émotions.
1: Gémeaux, vous aurez de très bons contacts avec ceux que vous rencontrerez et pourrez espérer beaucoup des démarches que vous entreprendrez.
0: Cancer, au travail, on attend de vous des résultats rapides et concrets, alors accrochez-vous.
1: Lion, vous devrez apprendre à dire non si vous jugez exorbitantes certaines sollicitations.
0: Vierge, risque d'ambiance pesante, d'altercation, soyez donc sur vos gardes.
1: Avec vos amis, Balance, faites preuve d'un peu moins d'amour propre et de plus d'ouverture d'esprit.
0: Scorpion, préparez-vous à assumer de nouvelles responsabilités et adopter une attitude positive en toutes circonstances, c'est le meilleur moyen de réussir.
1: Sagittaire, un rapprochement avec un membre de votre famille pourrait vous apporter une grande satisfaction émotionnelle.
0: Capricorne, vous mènerez vos projets avec une énergie décuplée car vous voulez arriver absolument à vos fins.
1: Attention Verseau à Neptune qui pourrait vous pousser aujourd'hui à de folles dépenses.
0: Enfin Poisson, laissez donc de côté les questions sans réponse, tout ce qui embue votre esprit et cherche la nouveauté, le changement, les contacts. Bonne journée à tous, à demain pour un nouvel horoscope, nous fêterons Jean-François.
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4: L'actualité en ce lundi, un ex-dirigeant du football club de Guignon, décédé en 2014, aurait commis des actes sexuels et des viols sur de jeunes footballeurs. Incontesté à l'époque, c'est un roman de Valérie Perrin qui a provoqué l'enquête. Peu avant 7h30 hier, route de Colmar, Axon-Rue Longemer, une voiture prend feu près d'Interlaken. Le feu a été vite circonscrit par les pompiers. Le 30 juillet 2022, Aki Laka, un Kosovar, chute d'un échafaudage alors qu'il travaille justement à Remiremont. Elle y portait à Nancy. L'homme va mourir le lendemain. Son employeur de Belfort n'a pas pris de mesures de sécurité. Il est condamné à 12 mois de prison avec sursis, 4 000 € d'amende et l'entreprise à une amende de 20 000 €. Un homme de 34 ans essaie de voler dans un garage à Neufchâteau, déjà 14 fois condamné, mais le garagiste de 87 ans prévenu arrive. Le voleur va alors le mettre à terre. 18 mois de prison pour Jérémy Bayard. À Martinvel, samedi vers 9h du soir, un chasseur seul à l'affût, victime d'un coup de son propre fusil. Un tir qui est parti et atteint le bassin. L'homme a dû être transporté à Nancy. Il est même assez sérieusement blessé. L'affaire Liana, ce soir à 7h, une manifestation est programmée devant le tribunal d'Épinal. La mort de Jean-Loup Roussel, ancien bâtonnier, ce déodatien avait 73 ans, obsèque mardi à 15h à la cathédrale de Saint-Dié. Décès de Nicolas Mathieu, 54 ans, obsèque jeudi à 10h30 à l'église de Cornimont. Bernard Barret, 78 ans, obsèque mardi à 14h30 à l'église de Bellefontaine. Éloi Bertrand, 87 ans, obsèque mercredi à 14h30 à l'église de Xonrue. Josette Remine et Didier, 97 ans, obsèques mardi à 10h30 à l'église de Cornimont. Et puis les obsèques de Pierre Fèvre, 79 ans, ce lundi à 14h30 à l'église de Ferdru. Lundi, le sport, la Coupe du Monde de football en Amérique, évidemment, jusqu'au 19 juillet. Allemagne, Curaçao, 7-1. Pays-Bas, Japon, 2-2. Suède, Tunisie, 5-1. Demain, France, Sénégal. Et ce soir, le premier match sera entre l'Espagne et le Cap-Vert. Et puis, les Belges qui entrent aussi en jeu un petit peu plus tard. En cyclisme, le Tour d'Auvergne-Rhône-Alpes, l'ex-Dauphiné, a vu la victoire pour Isaac Del Toro. Également en tennis, Loïs Boisson va participer au Grand Est Open 88 à Contrexéville. Et puis le trail des chamois à Saulxures, Claire Mougel, Hugo Collin, Arthur Nice et ont été donc les vainqueurs des différentes courses. Et à noter aussi Ambre Devert, que l'on salue, l'ex-Miss Vosges. Et le 41e rallye Vosges Grand Est est pour Sébastien Loeb qui a été impérial. Et 24 heures du Mans, retour de Toyota pour la victoire. Et le Grand Prix de Catalogne de Formule 1 pour Lewis Hamilton sur Ferrari. La couleur du ciel, ce lundi, soleil 5 à 27 degrés. Demain mardi, soleil et nuages de 11 à 30 degrés. Mercredi, soleil et petits nuages encore de 12 à 32 degrés, avec ça monte un petit peu chaque jour. Et puis jeudi, ce sera...

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1: Avec Destination Santé, Emmanuel Ducreuset.
2: Bonjour à tous. Longtemps perçu comme un problème des zones tropicales, le moustique tigre est désormais bien installé dans l'Hexagone. Plus qu'une simple nuisance estivale, il peut transmettre des virus responsables de la dengue, du chikungunya ou encore du Zika. Le moustique tigre est aujourd'hui présent dans la majorité des départements français. Contrairement au moustique dit classique, il présente une particularité majeure. Il peut transmettre des pathologies comme le Zika, la dengue ou le chikungunya, ce que les autres moustiques ne font pas. Ce qui impose de repenser les gestes de prévention, y compris en métropole, sachant que de plus, il pique aussi en journée. Si les maladies transmises par le moustique tigre restent encore limitées en France métropolitaine, la situation évolue. Des cas autochtones sont désormais signalés chaque année dans un contexte de conditions climatiques de plus en plus favorables à sa propagation. Une vigilance particulière est donc nécessaire, notamment en période estivale. La prévention repose avant tout sur des mesures individuelles. L'utilisation d'un répulsif adapté constitue la première ligne de défense. Tous les produits ne se valent pas. Leur efficacité dépend de la concentration en substances actives reconnues scientifiquement, de leur durée d'action et de la régularité d'application. L'efficacité va dépendre de la concentration en actifs validée scientifiquement. Certains produits disposent d'une autorisation de mise sur le marché. Il faut aussi trouver le bon équilibre entre efficacité et tolérance. Parmi les solutions disponibles, certaines molécules comme l'IR3535 ont fait la preuve de leur efficacité tout en présentant un bon profil de tolérance. Autre point clé souvent négligé, plus de 40% des piqûres se font à travers les vêtements. Il est donc vivement recommandé d'imprégner les vêtements, les moustiquaires, les textiles autour du lit et l'équipement de plein air, notamment votre sac à dos. L'IR3535 est une molécule qui agit en perturbant les récepteurs sensoriels des moustiques, les empêchant d'identifier leurs cibles. Contrairement aux insecticides, elle ne les tue pas, mais crée une véritable barrière répulsive. Le choix du produit doit être adapté au profil de l'utilisateur. Grâce à son bon profil toxicologique, l'IR3535 existe en formulation adaptée à toute la famille, y compris pour les peaux sensibles avec des produits utilisables dès la naissance. Le contexte d'exposition doit également guider le choix. En zone tropicale ou infestée, des concentrations plus élevées jusqu'à 35% sont recommandées, notamment en milieu humide.
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1: Nos coups de cœur télévisés en ce lundi avec France 5 et Le Monde de Jamy à 21h05. Documentaire des feux extrêmes en France. Sommes-nous prêts? Retour donc sur l'incendie géant qui a ravagé le département de l'Aude en août 2025. Comment le feu a-t-il pu durer 8 jours et détruire l'équivalent de la surface de Paris? Et Le Monde de Jamy, autre épisode à 21h55. Football, bien sûr, M6 propose à 17h50 les matchs Espagne-Cap-Vert de la Coupe du Monde, bien sûr, présenté par Jean-Marc Ferreri. Et l'avant-match à 20h35, l'avant-match sera aussi à 17h35 pour cette première rencontre. À 20h50, c'est Belgique-Égypte de cette Coupe du Monde après l'Espagne, place à la Belgique. Donc M6 continue de proposer les plus grandes affiches de la Coupe du Monde avec l'entrée en lice des Diables Rouges de Rudy Garcia face à l'Égypte de Mohamed Salah. Et puis un troisième à 23h50, l'Arabie Saoudite face à l'Uruguay. C'est Ludovic Duchesne et Johan Djourou qui s'en occupent dans la foulée des deux autres rencontres, bien évidemment. Vosges TV propose à 20h30 Le Monde comme il va. Attention, fermeture des portes de Yana Isenko. Dans le métro de Moscou, qui porte le nom de Lénine, la tradition de l'Union soviétique a été relancée sur une chorale composée de ses employés, a été créée. Elle comprend des conducteurs de train, des caissiers et des électromécaniciens. Le chef de chœur, Boris Tarakanov, découvre un opéra inédit intitulé « Le déluge », racontant l'histoire du dernier jour avant la fin du monde. Les répétitions commencent après une première réussite dans la station de métro. La chorale entame sa première tournée en Crimée, car elle devient à la fois acteur et spectateur d'une véritable apocalypse qui commence à se dérouler. 20h30, je vous le rappelle, sur Vosges TV. Et puis, il y aura bien d'autres choses sur le journal à 18h, côté sport à 19h.
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1: La Vénus électrique est à voir en ce début de semaine à l'Entracte de Vanier ainsi qu'au Majestic de Romiremont. Alors, c'est une comédie romantique de Pierre Salvadori avec Pio Marmaille, Anaïs Desmoutiers, Gilles Lelouch également. Dans le Paris de 1928, un peintre est en manque d'inspiration suite au décès de sa femme et son galeriste qui veut continuer de gagner de l'argent embauche alors une foraine. Elle va se faire passer pour une voyante et fera croire au peintre qu'elle entre en contact avec sa femme. Un film qui a reçu de bonnes notes, puisque sur 5 sur Allociné, la presse l'a noté 4 et les spectateurs 3,9. Vous allez pouvoir découvrir au grand écran à la Bresse Les Goûteuses d'Hitler, biopic et drame historique italien de Silvio Soldini. Durant la Seconde Guerre mondiale, Rosa et d'autres femmes sont embauchées pour être goûteuse pour Adolf Hitler lui-même. Elles vont devoir manger 3 fois par jour en sachant que chaque bouchée sera peut-être la dernière. Un film qui a reçu la note de 2,8 pour la presse. Les spectateurs l'ont nettement plus apprécié et l'ont noté 3,4. À la MCL de Gérardmer, vous allez pouvoir retrouver le film Iron Maiden Burning Ambition, documentaire musical sur le célèbre groupe de hard rock, un film signé Malcolm Venville avec bien sûr le chanteur Bruce Dickinson. Et puis toujours à la MCL, découvrez C'est quoi l'amour, comédie française de Fabien Gorgeard avec Laure Calamy, Vincent McKegne. L'histoire, eh bien, c'est celle de Fred qui demande à son ex-femme Marguerite de faire annuler leur mariage à l'église afin qu'il

0: le concert de Bercy donné en 1995. Vous retrouverez également au Majestic Disclosure Day, le dernier film de Steven Spielberg avec Emily Blunt, Josh O'Connor, Colin Firth également. De très bonnes notes pour ce film, 3,8 pour la presse et 3,5 pour les spectateurs. Et dans ce film, eh bien, des révélations vont être faites à l'humanité entière concernant l'existence des extraterrestres.
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1: Bonjour à tous, nous fêtons Germaine aujourd'hui. Alors, quoi de neuf du côté des astres ?
2: Bélier, sachez écouter les avis que l'on vous donne en toute bonne foi. Ils vous seront utiles prochainement.
1: Taureau, très bon équilibre, à peine teinté de nervosité et vous connaîtrez de belles émotions.
2: Gémeaux, vous aurez de très bons contacts avec ceux que vous rencontrerez et pourrez espérer beaucoup des démarches que vous entreprendrez.
1: Cancer, au travail, on attend de vous des résultats rapides et concrets, alors accrochez-vous.
2: Lion, vous devrez apprendre à dire non si vous jugez exorbitantes certaines sollicitations.
1: Vierge, risque d'ambiance pesante, d'altercation, soyez donc sur vos gardes.
2: Avec vos amis, Balance, faites preuve d'un peu moins d'amour-propre et de plus d'ouverture d'esprit.
1: Scorpion, préparez-vous à assumer de nouvelles responsabilités et adopter une attitude positive en toutes circonstances, c'est le meilleur moyen de réussir.
2: Sagittaire, un rapprochement avec un membre de votre famille pourrait vous apporter une grande satisfaction émotionnelle.
1: Capricorne, vous mènerez vos projets avec une énergie décuplée car vous voulez arriver absolument à vos fins.
2: Attention Verseau à Neptune qui pourrait vous pousser aujourd'hui à de folles dépenses.
1: Enfin Poisson, laissez donc de côté les questions sans réponse, tout ce qui embue votre esprit et cherche la nouveauté, le changement, les contacts. Bonne journée à tous, à demain pour un nouvel horoscope, nous fêterons Jean-François.

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1: L'actualité en ce lundi, un ex-dirigeant du football club de Guignon, décédé en 2014, aurait commis des actes sexuels et des viols sur de jeunes footballeurs. Incontesté à l'époque, c'est un roman de Valérie Perrin qui a provoqué l'enquête. Peu avant 7h30 hier, route de Colmar, accent rue Longemer, une voiture prend feu près d'Interlaken. Le feu a été vite circonscrit par les pompiers. Le 30 juillet 2022, Aki Laka, un Kosovar, chute d'un échafaudage alors qu'il travaille justement à Remiremont. Elle y portait à Nancy. L'homme va mourir le lendemain. Son employeur de Belfort n'a pas pris de mesures de sécurité. Il est condamné à 12 mois de prison avec sursis, 4 000 € d'amende et l'entreprise à une amende de 20 000 €. Un homme de 34 ans essaie de voler dans un garage à Neufchâteau. Déjà 14 fois condamné, mais le garagiste de 87 ans prévenu arrive. Le voleur va alors le mettre à terre. 18 mois de prison pour Jérémy Bayard. À Martinvel, samedi vers 9h du soir, un chasseur seul à l'affût, victime d'un coup de son propre fusil. Un tir qui est parti et atteint le bassin. L'homme a dû être transporté à Nancy. Il est tout de même assez sérieusement blessé. L'affaire Liana, ce soir à 7h, une manifestation est programmée devant le tribunal d'Épinal. La mort de Jean-Loup Roussel, ancien bâtonnier, ce déodatien avait 73 ans, obsèques mardi à 15h à la cathédrale de Saint-Dié. Décès de Nicolas Mathieu, 54 ans, obsèques jeudi à 10h30 à l'église de Cornimont. Bernard Barret, 78 ans, obsèques mardi à 14h30 à l'église de Bellefontaine. Éloi Bertrand, 87 ans, obsèques mercredi à 14h30 à l'église de Xonru. Josette Remine et Didier, 97 ans, obsèques mardi à 10h30 à l'église de Cornimont. Et puis les obsèques de Pierre Fèvre, 79 ans, ce lundi à 14h30 à l'église de Ferdru. Lundi, le sport, la Coupe du Monde de football en Amérique, évidemment, jusqu'au 19 juillet. Allemagne, Curaçao, 7-1. Pays-Bas, Japon, 2-2. Suède, Tunisie, 5-1. Demain, France, Sénégal. Et ce soir, le premier match sera entre l'Espagne et le Cap-Vert. Et puis, les Belges qui entrent aussi en jeu un petit peu plus tard. En cyclisme, le Tour d'Auvergne-Rhône-Alpes, l'ex-Dauphiné, a vu la victoire pour Isaac Del Toro. Également en tennis, Loïs Boisson va participer au Grand Est Open 88 à Contrexéville. Et puis le trail des chamois à Saulsure, Claire Mougel, Hugo Collin, Arthur Nice. Et ont été donc les vainqueurs des différentes courses. Et à noter aussi Ambre Devert, que l'on salue, l'ex-Miss Vosges. Et le 41e rallye Vosges Grand Est est pour Sébastien Loeb, qui a été impérial. Et 24 heures du Mans, retour de Toyota pour la victoire. Et le Grand Prix de Catalogne de Formule 1 pour Lewis Hamilton sur Ferrari. La couleur du ciel, ce lundi, soleil 5 à 27 degrés. Demain mardi, soleil et nuages de 11 à 30 degrés. Mercredi, soleil et petits nuages encore de 12 à 32 degrés. Vous voyez que ça monte un petit peu chaque jour. Et puis jeudi, ce sera...
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1: La vie à Gérardmer, Vallée des Lacs et la Bresse, Vallée de la Moselotte. La fête de la musique, ce sera samedi 20 juin dès 17h30 à cours de l'école du centre de Cornimont. Cuisson recue par Sophie Daguet. Et puis dès 16h, buvette par le CSP, petite restauration par le sel des Hauts. Avec les artistes, concert des élèves de Sébastien Formé à 17h30, le duo Anne et Laurent à 18h30, Rouda à 19h30 et puis Terzel à 20h30. Vous pourrez participer au quiz musical de le CSP et gagner une crêpe. Il y aura d'autres rendez-vous, évidemment, avec Gérardmer, la fête de la musique, dimanche 21 juin. La Maison de la Culture et des Loisirs, la MCL, investit la place du Vieux Gérardmer dès 12h, dimanche 21, pour célébrer la musique dans une ambiance conviviale et festive. Jeannot et Janette, reprises de chansons françaises et internationales. Lénad, chansons françaises aux influences pop et reggae. Free Confi, reprise acoustique de chansons françaises. Léna et Thierry Godefroy, reprise acoustique rock. Les Déracinés Blues Rock, UMG, Union Musicale de Gérardmer. Tout simplement donc place du Vieux Gérardmer pour dimanche. Luc Arbogast, le Chant des Pierres, chapelle de Travexin, donc de Cornimont, samedi 27 juin à 20h30 et dimanche 28 juin à 16h. Le tarif est de 25 euros. Les places sont limitées, il faut réserver sur Hello Asso ou se renseigner aussi au 06 21 04 66 26 ou encore sur chapelle.travexin@free.fr. À noter qu'il y aura une petite restauration sur place. Les concerts sont organisés par l'association des Amis de la Chapelle de Travexin. Et puis bien sûr, n'hésitez pas à nous envoyer vos informations sur tous les secteurs qui nous concernent, celui des Hauts-de-Vos, Gérardmer, la Bresse, celui de la Vallée à partir du Tillot jusqu'à Rue à partir de Bussan ou encore le pays de Remiremont, évidemment.
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1: Avec l'AFPA de Golbey, il y a un contrat d'apprentissage pour un CDD de 12 mois qui vous est proposé au Ménil en tant que serveur en restauration. C'est un travail à 35 heures par semaine, poste ouvert aux débutants pour préparer donc un CAP ou BEP. Le Carrefour Contact de Saint-Maurice est à la recherche d'un employé polyvalent de libre-service. C'est pour un CDD de 3 mois à 35 heures. C'est un poste qui est ouvert aux débutants. À la Bresse, un opérateur de fabrication en matériaux de construction est recherché pour une mission intérimaire de 4 mois à 35 heures par semaine, spécialisé dans la menuiserie en aluminium. C'est un poste qui est ouvert aux débutants. L'hôtel-restaurant Les Barus de Gérardmer recherche un plongeur en restauration pour un CDD de 6 mois à temps partiel, 25 heures par semaine, et des débutants sont recherchés. Avec l'AFPA de Golbey, vous allez pouvoir préparer un contrat d'apprentissage sur un CDD de 12 mois pour un BEP en commis de cuisine. Et c'est avec donc un restaurant sur le secteur de Gérardmer. À Remiremont, Relook Air est à la recherche d'un coiffeur pour un poste en CDI à 35 heures par semaine. Alors les débutants sont acceptés pour ce poste avec tout de même une formation CAP, BEP ou équivalent en coiffure. Avec l'AFPA de Golbey, eh bien vous allez pouvoir préparer un CAP, BEP en tant que couvreur zingueur. Vous travaillerez avec une entreprise de Remiremont, CDD de 12 mois en contrat d'apprentissage. L'entrepôt du bricolage à Remiremont est à la recherche d'un hôte ou hôtesse de caisse pour le service client. C'est un poste en CDI à 35 heures par semaine. Poste à pourvoir de suite. Et côté expérience, on vous demande d'avoir au moins 2 mois en caisse. Une entreprise basée à Eloy est à la recherche d'un technicien support informatique pour un CDI à 35 heures par semaine. Alors pour ce poste, il faut avoir une formation Bac plus 2 ou plus 3 minimum en informatique. On vous demande de maîtriser l'anglais et d'avoir également 3 ans d'expérience. Une entreprise d'Eloy spécialisée dans la palettisation est à la recherche d'un conducteur de machine de conditionnement. Alors c'est pour une mission intérimaire de 4 mois à 35 heures par semaine et il faut avoir au moins 1 an d'expérience. À Saint-Maurice, un opérateur de scierie est recherché pour une mission intérimaire de 3 mois, un poste à 39 heures par semaine, c'est ouvert aux débutants. L'entreprise Vanson du groupe Livio Tio est à la recherche d'un étancheur. C'est un poste en CDI à 39 heures par semaine qui vous est proposé. Et c'est un poste qui est à destination des débutants.
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0: Veuillez composer votre code secret et terminer par dièse. Vous avez 2 nouveaux messages. Nouveau message reçu hier à 22h51. Nouveau message reçu hier à 23h28.
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3: La petite fête du théâtre amateur vous est proposée en juin et en juillet à Bussan et Saint-Maurice. Et vous avez rendez-vous pour le samedi 20 juin à la salle des fêtes de Bussan à 20h30 pour découvrir la pièce Mona Théou, jouée par la compagnie 5e Sirène. À l'occasion de la fête de la musique, eh bien vous avez rendez-vous à Ramonchamp avec la Société des Fêtes qui vous propose donc à la Demoiselle des Roches à partir de 17h plusieurs choses. Tout d'abord la Ramoncenaise musicale, également le groupe de corps des Alpes et puis également un trio à pro. Ça sera en entrée libre avec aussi buvette et petite restauration sur place. À Rue-sur-Moselle, la fête de la musique vous sera proposée au stade ou bien au centre socioculturel en cas de pluie. Alors le samedi 20 juin, rendez-vous dès 18h avec Château Gonflable pour les enfants, restauration, avec également les groupes JON et puis La Friche et Le Chauve. Et pour le dimanche 21, vous allez pouvoir retrouver le Festival de l'air et du vent et Oliade, avec pas mal de choses au programme dès 13h30, cerf-volant, sculpture sonore, lunettes à réalité virtuelle, à parapente, spatiolab, disque golf, l'orgue à guimauve également, et puis de quoi boire et se restaurer. À Saint-Maurice, la fête de la musique est programmée pour le samedi 20 juin à partir de 18h à la salle multi-activité en extérieur, événement proposé par La Fourmilière. Et vous allez pouvoir retrouver les groupes Iman et San et puis aussi Bérésina avec buvette et restauration. À Fraisse-sur-Moselle, la fête de la musique vous sera proposée pour le 20 juin, place de l'Eau Vive, où vous allez pouvoir retrouver Cédric Montesino, Aude Cayel, groupe L'Or et le Hardish, avec restauration et buvette proposée par l'association des mini-trains. À Fraisse-sur-Moselle toujours, mais cette fois-ci à l'étang du Frac, eh bien, il y aura un après-midi spécial truite jaune pour le 20 juin à partir de 14h. Et puis à partir de 18h, vous retrouverez aussi la fête de la musique avec un grand karaoké. Direction maintenant le Casino de Bussan qui vous propose un concert au Piano Bar pour le samedi 20 juin à partir de 19h. Et ce sera avec Sorbet Citron, ce sera proposé en entrée libre. Du côté du Tio, cette fois, la fête de la musique aura lieu le samedi 20 juin. À partir de 20h, vous allez pouvoir retrouver Place de la Mairie, la buvette restauration et Camelot avec le groupe Schizo Friends. Et puis Place du 8 mai, il y aura également l'UMT que vous allez pouvoir retrouver, l'Union Musicale. Le samedi 20 juin, il y aura plusieurs kermesses qui vous seront proposées, que vous allez pouvoir retrouver dans les écoles de Ferdru, Fraisse et Ramonchamp. Passons au dimanche 21 juin avec un concours de pétanque qui vous est proposé par le club de handball de la vallée de la Haute-Moselle. Ce sera Hall de la Gare à Rue. Début des parties à 10h. 6€ par personne. Possibilité de restauration sur place. Et vous pouvez vous inscrire au 06 62 38 45 95.
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3: Voici un nouveau numéro de Bel et Bien avec Marie-Élise, bonjour.
4: Bonjour Raphaël, bonjour à tous les auditeurs et auditrices.
3: Alors aujourd'hui, je crois que l'on va manger cru.
4: Voilà, c'est un petit dossier où on va se poser une question. Est-ce que manger cru, est-ce que c'est bon pour la santé? Certaines personnes pensent que, ah bah oui, si on mange cru, on ne va pas détruire les vitamines. Mais
3: il y a d'autres effets derrière.
4: Voilà. Ce n'est pas forcément terrible. On va voir ce que ça nous dit. Alors, est-ce que c'est bon pour la santé? Les carpaccio, tartare, sushi, jus de légumes, etc., etc. Donc, sont devenus vraiment à la mode. Alors, différents experts, docteurs, nutritionnistes se sont penchés sur la question. Et donc, j'ai trouvé quelques petits conseils donc, pour que cette façon de manger cru reste bénéfique.
3: Oui.
4: Alors, manger cru, qu'est-ce que ça veut dire exactement? Alors, quand on aime le cru, on consomme des fruits, des légumes, etc. Bref, des aliments qui n'ont subi aucune transformation par la cuisson. Mais également des produits fermentés, c'est-à-dire transformés par des micro-organismes comme des bactéries, des levures, yaourts, olives, vinaigre par exemple, ou germés, les graines et les céréales, le plus souvent issus de l'agriculture biologique. Les adeptes du cru à tout prix, les crudivores ou défenseurs de la raw food, comme on dit en anglais, en américain, 70% de cru et 30% de cuisson douce uniquement, se nourrissent essentiellement de végétaux, mais ils peuvent aussi être omnivores et manger dans une moindre mesure des produits laitiers, lait, yaourt, fromage au lait cru. Alors des œufs, de la viande et du poisson, sous forme de carpaccio, de tartare, de sushi, de ceviche par exemple. Alors, est-ce qu'il y a des bénéfices à manger cru? Alors, cela permet avant tout de conserver intacts les nutriments des aliments, les vitamines, et plus particulièrement la vitamine C, les minéraux, les oligo-éléments, les acides aminés, etc. Donc, en consommant davantage de fruits et de légumes, dont la richesse en fibres améliore la santé et la satiété, les mordus de cru bénéficient également, autre atout non négligeable, de leurs nombreux antioxydants, reconnus pour leur rôle préventif contre les maladies chroniques. De plus, manger cru évite d'être confronté aux additifs présents dans quantité d'aliments transformés. Quant aux produits fermentés comme les yaourts, riches en probiotiques, ils améliorent la flore intestinale et renforcent du même coup l'immunité locale contre les infections, gastro-entérites, etc., etc. Ils contribuent aussi à lutter contre les problèmes digestifs, ballonnements, etc., etc. En réensemençant la flore avec de bonnes bactéries. Alors pourquoi la cuisson est-elle montrée du doigt? Ce mode de préparation culinaire altère de nombreux nutriments qui disparaissent à la chaleur ou se perdent dans l'eau de cuisson. C'est pour ça qu'il ne faut surtout pas cuire trop longtemps. Alors surtout les légumes, souvent, il faut les cuire jusqu'à ce qu'ils restent encore un petit peu croquants.
3: Oui.
4: À titre d'exemple, cuire les petits pois 5 minutes suffit à détruire 20 à 40% de la thiamine, une des vitamines du groupe B, jusqu'à 65% du magnésium et près de 75% du potassium. Même constat pour la viande, puisqu'en faisant griller notre steak à la poêle, on va perdre la totalité de la lysine, qui est un acide aminé essentiel qui contribue entre autres à la fabrication du collagène, à la formation des anticorps et à l'absorption du calcium et de la cystine, qui est un acide aminé nécessaire à la santé des cheveux et des ongles. Outre la disparition de nombreux nutriments, les fortes températures, alors friture et barbecue, peuvent provoquer l'apparition de molécules potentiellement cancérigènes, altérant le fonctionnement des cellules, comme la réaction de Maillard qui provoque la caramélisation des aliments par l'action des sucres sur les protéines. A l'inverse, dans quelques cas, la cuisson peut favoriser la biodisponibilité des nutriments. C'est le cas du lycopène qui est présent dans les tomates et dont l'assimilation est améliorée quand elles sont cuites.
3: D'accord, oui.
4: Donc voilà, en fait, l'idéal, c'est de manger autant de cuit que de cru.
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2: La vie, Gérardmer, vallée des lacs et la Bresse, vallée de la Moselotte. La fête de la musique, ce sera samedi 20 juin dès 17h30 à cœur cours de l'école du centre de Cornimont. Cuisson recue par Sophie Daguet. Et puis dès 16h, buvette par le CSP, petite restauration par le sel des Hauts. Avec les artistes, concert des élèves de Sébastien Formé à 17h30, le duo Anne et Laurent à 18h30, Rouda à 19h30 et puis Terzel à 20h30. Vous pourrez participer au quiz musical de le CSP et gagner une crêpe. Il y aura d'autres rendez-vous, évidemment, avec Gérard May, la fête de la musique, dimanche 21 juin. La Maison de la Culture et des Loisirs, la MCL, investit la place du vieux Gérard May dès 12h, dimanche 21, pour célébrer la musique dans une ambiance conviviale et festive. Jeannot et Janette, reprise de chansons françaises et internationales. Lénad, chansons françaises aux influences pop et reggae. Free Confi, reprise acoustique de chansons françaises. Léna et Thierry Godefroy, reprise acoustique rock. Les Déracinés Blues Rock, UMG, Union Musicale de Gérard May. Tout simplement donc place du vieux Gérard May pour dimanche. Luc Arbogast, le chant des pierres, chapelle de Travexin, donc commune de Cornimont, samedi 27 juin à 20h30 et dimanche 28 juin à 16h. Le tarif est de 25 euros. Les places sont limitées, il faut réserver sur Hello Asso ou se renseigner aussi au 06 21 04 66 26 ou encore sur chapelle.travexin@free.fr. À noter qu'il y aura une petite restauration sur place. Les concerts sont organisés par l'association des Amis de la Chapelle de Travexin. Et puis bien sûr, n'hésitez pas à nous envoyer vos informations sur tous les secteurs qui nous concernent, celui des Hauts-de-Vosges, Gérardmer et la Bresse, celui de la vallée à partir du Tillot jusqu'à Rue à partir de Bussan, ou encore le pays de Remiremont, évidemment.
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1: Avec l'AFPA de Golbey, il y a un contrat d'apprentissage pour un CDD de 12 mois qui vous est proposé au Ménil en tant que serveur en restauration. C'est un travail à 35 heures par semaine, poste ouvert aux débutants pour préparer donc un CAP ou BEP. Le Carrefour Contact de Saint-Maurice est à la recherche d'un employé polyvalent de libre-service. C'est pour un CDD de 3 mois à 35 heures. C'est un poste qui est ouvert aux débutants. À la Bresse, un opérateur de fabrication en matériaux de construction est recherché pour une mission intérimaire de 4 mois à 35 heures par semaine, spécialisé dans la menuiserie en aluminium. C'est un poste qui est ouvert aux débutants. L'hôtel-restaurant Les Barus de Gérardmer recherche un plongeur en restauration pour un CDD de 6 mois à temps partiel, 25 heures par semaine, et des débutants sont recherchés. Avec l'AFPA de Golbey, vous allez pouvoir préparer un contrat d'apprentissage sur un CDD de 12 mois pour un BEP en commis de cuisine. Et c'est avec donc un restaurant sur le secteur de Gérardmer. À Remiremont, Relook Air est à la recherche d'un coiffeur pour un poste en CDI à 35 heures par semaine. Alors les débutants sont acceptés pour ce poste avec tout de même une formation CAP-BEP ou équivalent en coiffure. Avec l'AFPA de Golbey, bien vous allez pouvoir préparer un CAP-BEP en tant que couvreur zingueur. Vous travaillerez avec une entreprise de Remiremont, CDD de 12 mois en contrat d'apprentissage. L'entrepôt du bricolage à Remiremont est à la recherche d'un hôte ou hôtesse de caisse pour le service client. C'est un poste en CDI à 35 heures par semaine. Poste à pourvoir de suite. Et côté expérience, on vous demande d'avoir au moins 2 mois en caisse. Une entreprise basée à Éloi est à la recherche d'un technicien support informatique pour un CDI à 35 heures par semaine. Alors pour ce poste, il faut avoir une formation Bac plus 2 ou plus 3 minimum en informatique. On vous demande de maîtriser l'anglais et d'avoir également 3 ans d'expérience. Une entreprise d'Éloi spécialisée dans la palettisation est à la recherche d'un conducteur de machines de conditionnement. Alors c'est pour une mission intérimaire de 4 mois à 35 heures par semaine et il faut avoir au moins 1 an d'expérience. À Saint-Maurice, un opérateur de scierie est recherché pour une mission intérimaire de 3 mois, un poste à 39 heures par semaine, c'est ouvert aux débutants. L'entreprise Vanson du groupe Livio Tio est à la recherche d'un étancheur, c'est un poste en CDI à 39 heures par semaine qui vous est proposé et c'est un poste qui est à destination des débutants.
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1: L'actualité en ce lundi, un ex-dirigeant du football club de Guignon, décédé en 2014, aurait commis des actes sexuels et des viols sur de jeunes footballeurs. Incontesté à l'époque, c'est un roman de Valérie Perrin qui a provoqué l'enquête. Peu avant 7h30 hier, route de Colmar, accent rue Longemer, une voiture prend feu près d'Interlaken. Le feu a été vite circonscrit par les pompiers. Le 30 juillet 2022, Aki Laka, un Kosovar, chute d'un échafaudage alors qu'il travaille justement à Remiremont. Elle y portait à Nancy. L'homme va mourir le lendemain. Son employeur de Belfort n'a pas pris de mesures de sécurité. Il est condamné à 12 mois de prison avec sursis, 4 000 euros d'amende et l'entreprise à une amende de 20 000 euros. Un homme de 34 ans essaie de voler dans un garage à Neufchâteau. Déjà 14 fois condamné, mais le garagiste de 87 ans prévenu arrive Le voleur va alors le mettre à terre. 18 mois de prison pour Jérémy Bayard. À Martinvel, samedi vers 9h du soir, un chasseur seul à l'affût, victime d'un coup de son propre fusil. Un tir qui est parti et atteint le bassin. L'homme a dû être transporté à Nancy. Il est tout de même assez sérieusement blessé. L'affaire Liana, ce soir à 7h, une manifestation est programmée devant le tribunal d'Épinal. La mort de Jean-Loup Roussel, ancien bâtonnier, ce déodatien avait 73 ans, obsèques mardi à 15h à la cathédrale de Saint-Dié. Décès de Nicolas Mathieu, 54 ans, obsèques jeudi à 10h30 à l'église de Cornimont. Bernard Barret, 78 ans, obsèques mardi à 14h30 à l'église de Bellefontaine. Éloi Bertrand, 87 ans, obsèques mercredi à 14h30 à l'église de Xonrue. Josette Remine et Didier, 97 ans, obsèques mardi à 10h30 à l'église de Cornimont. Et puis les obsèques de Pierre Fèvre, 79 ans, ce lundi à 14h30 à l'église de Ferdru. Lundi, le sport, la Coupe du Monde de football en Amérique, évidemment, jusqu'au 19 juillet. Allemagne, Curaçao, 7-1. Pays-Bas, Japon, 2 partout. Suède, Tunisie, 5-1. Demain, France, Sénégal. Et ce soir, le premier match sera entre l'Espagne et le Cap-Vert. Et puis, les Belges qui entrent aussi en jeu un petit peu plus tard. En cyclisme, le Tour d'Auvergne-Rhône-Alpes, l'ex-Dauphiné, a vu la victoire pour Isaac Del Toro. Également en tennis, Loïs Boisson va participer au Grand Est Open 88 à Contrexéville. Et puis le trail des chamois à Saulsure, Claire Mougel, Hugo Collin, Arthur Nice, et ont été donc les vainqueurs des différentes courses. Et à noter aussi Ambre Devert, que l'on salue, l'ex-Miss Vosges. Et le 41e rallye Vosges Grand Est est pour Sébastien Loeb, qui a été impérial. Et 24 heures du Mans, retour de Toyota pour la victoire. Et le Grand Prix de Catalogne de Formule 1 pour Lewis Hamilton sur Ferrari. La couleur du ciel, ce lundi, soleil 5 à 27 degrés. Demain mardi, soleil et nuages de 11 à 30 degrés. Mercredi, soleil et petits nuages encore de 12 à 32 degrés. Vous voyez que ça monte un petit peu chaque jour. Et puis jeudi, ce sera...
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2: La Vénus électrique est à voir en ce début de semaine à l'Entracte de Vanier ainsi qu'au Majestic de Romiramont. Alors c'est une comédie romantique de Pierre Salvadori avec Pio Marmaille, Anaïs Desmoutiers, Gilles Lelouch également. Dans le Paris de 1928, un peintre est en manque d'inspiration suite au décès de sa femme et son galeriste qui veut continuer de gagner de l'argent embauche alors une foraine. Elle va se faire passer pour une voyante et fera croire au peintre qu'elle entre en contact avec sa femme. Un film qui a reçu de bonnes notes, puisque sur 5 sur Allociné, la presse l'a noté 4 et les spectateurs 3,9. Vous allez pouvoir découvrir au grand écran à la Bresse Les Goûteuses d'Hitler, biopic et drame historique italien de Silvio Soldini. Durant la Seconde Guerre mondiale, Rosa et d'autres femmes sont embauchées pour être goûteuses pour Adolf Hitler lui-même. Elles vont devoir manger 3 fois par jour en sachant que chaque bouchée sera peut-être la dernière. Un film qui a reçu la note de 2,8 pour la presse. Les spectateurs l'ont nettement plus apprécié et l'ont noté 3,4. À la MCL de Gérardmer, vous allez pouvoir retrouver le film Iron Maiden Burning Ambition, documentaire musical sur le célèbre groupe de hard rock, un film signé Malcolm Venville avec bien sûr le chanteur Bruce Dickinson. Et puis toujours à la MCL, découvrez C'est quoi l'amour, comédie française de Fabien Gorgeard avec Laure Calamy, Vincent McKegne. L'histoire, eh bien, c'est celle de Fred qui demande à son ex-femme Marguerite de faire annuler leur mariage à l'église afin qu'ils puissent se remarier. Mais les choses ne sont pas si simples que ça et toute la famille recomposée va alors se rendre jusqu'à Rome. Un film qui a reçu de bonnes notes, 3,8 pour la presse et 3,7 pour les spectateurs. La comédie Scary Movie qui parodie les films d'horreur est de retour 26 ans après. Vous allez pouvoir retrouver ce film au Casino du Lac à Gérardmer ainsi qu'au Majestic de Romiramont, comédie américaine de Michael Tidds avec elle notamment les frères Wayans et Anna Faris. Johnny Hallyday sur grand écran, eh bien c'est ce que vous allez pouvoir retrouver au Majestic de Romiramont avec le Lorada Tour et le concert de Bercy donné en 1995. Vous retrouverez également au Majestic Disclosure Day le dernier film de Steven Spielberg avec Emily Blunt, Josh O'Connor, Colin Firth également. De très bonnes notes pour ce film, 3,8 pour la presse et 3,5 pour les spectateurs. Et dans ce film, eh bien, des révélations vont être faites à l'humanité entière concernant l'existence des extraterrestres.
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1: On est sur Radio des Ballons, Radio des Collèges. Et aujourd'hui, Charles va nous expliquer son expérience aux mines.
2: Merci Hugo, déjà. On a fait un spectacle pour la nuit de la mine avec le collège. Donc, on avait comme acteurs Lily Rose, Lana, Louane, Antoine et moi, Charles. Donc, le spectacle s'est très très bien passé. On a fait deux scènes. Une des deux, on l'a fait deux fois. Et vraiment, à la nuit de la mine, c'est toujours un plaisir d'être là-bas. Il y a plein d'activités. Il y a, par exemple, un spectacle de Lorenzo le Saltimbanque. On peut aller manger là-bas. On peut aller visiter la mine Saint-Charles et la plus longue des mines. Et cette longue mine, une personne qui va nous guider durant tout le long du trajet et qui va nous donner des informations. Par exemple, comme les mines du Tiho ont été les premières à utiliser la poudre noire dans toute l'Europe. Donc on en est assez fiers. C'est un peu comme un prestige, quoi. On en est super fiers. Et là-bas, il y a plein d'activités, vraiment. On a aussi, on peut pomper l'eau. Il y a plein d'activités, quoi. Et le soir, on a donc des feux. Bah, c'est super beau d'en voir le soir. Après, c'est vraiment un moment où... C'est un moment un peu comme un moment de fête. C'est super, vraiment. Et je passe le micro à Lily Rose pour nous expliquer la suite.
3: Moi, j'ai bien aimé. Je trouvais que c'était sympa. Il y avait de l'ambiance. Il y avait beaucoup de monde aussi. Et puis, on revoit les gens qu'on n'a pas vus depuis longtemps. Donc, ça, c'est bien aussi. Il y a des petits ateliers qui sont sympas. Le cuir, etc. Et il y avait aussi des petits spectacles, dont notre spectacle, les Trois Fées et Vulcan. Puis, les pièces de Monsieur de Combis. Et que c'était très sympa.
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1: L'actualité en ce lundi, un ex-dirigeant du football club de Guignon, décédé en 2014, aurait commis des actes sexuels et des viols sur de jeunes footballeurs. Incontesté à l'époque, c'est un roman de Valérie Perrin qui a provoqué l'enquête. Peu avant 7h30 hier, route de Colmar, Axon-Rue Longemer, une voiture prend feu près d'Interlaken. Le feu a été vite circonscrit par les pompiers. Le 30 juillet 2022, Aki Laka, un Kosovar, chute d'un échafaudage alors qu'il travaille justement à Remiremont. Elle y portait à Nancy. L'homme va mourir le lendemain. Son employeur de Belfort n'a pas pris de mesures de sécurité. Il est condamné à 12 mois de prison avec sursis, 4 000 € d'amende et l'entreprise à une amende de 20 000 €. Un homme de 34 ans essaie de voler dans un garage à Neufchâteau, déjà 14 fois condamné, mais le garagiste de 87 ans prévenu arrive. Le voleur va alors le mettre à terre. 18 mois de prison pour Jérémy Bayard. À Martinvel, samedi vers 9h du soir, un chasseur seul à l'affût, victime d'un coup de son propre fusil. Un tir qui est parti et atteint le bassin. L'homme a dû être transporté à Nancy. Il est même assez sérieusement blessé. L'affaire Liana, ce soir à 7h, une manifestation est programmée devant le tribunal d'Épinal. La mort de Jean-Loup Roussel, ancien bâtonnier, ce déodatien avait 73 ans, obsèques mardi à 15h à la cathédrale de Saint-Dié. Décès de Nicolas Mathieu, 54 ans, obsèques jeudi à 10h30 à l'église de Cornimont. Bernard Barret, 78 ans, obsèques mardi à 14h30 à l'église de Bellefontaine. Éloi Bertrand, 87 ans, obsèques mercredi à 14h30 à l'église de Xonrue. Josette Remine et Didier, 97 ans, obsèques mardi à 10h30 à l'église de Cornimont. Et puis les obsèques de Pierre Fèvre, 79 ans, ce lundi à 14h30 à l'église de Ferdru. Lundi, le sport, la Coupe du Monde de football en Amérique, évidemment, jusqu'au 19 juillet. Allemagne, Curaçao, 7-1. Pays-Bas, Japon, 2-2. Suède, Tunisie, 5-1. Demain, France, Sénégal. Et ce soir, le premier match sera entre l'Espagne et le Cap-Vert. Et puis, les Belges qui entrent aussi en jeu un petit peu plus tard. En cyclisme, le Tour d'Auvergne-Rhône-Alpes, l'ex-Dauphiné, a vu la victoire pour Isaac Del Toro. Également en tennis, Loïs Boisson va participer au Grand Est Open 88 à Contrexéville. Et puis le trail des chamois à Saulsure, Claire Mougel, Hugo Collin, Arthur Nice, et ont été donc les vainqueurs des différentes courses. Et à noter aussi Ambre Devert, que l'on salue, l'ex-Miss Vosges. Et le 41e rallye Vosges Grand Est est pour Sébastien Loeb, qui a été impérial. Et 24 heures du Mans, retour de Toyota pour la victoire. Et le Grand Prix de Catalogne de Formule 1 pour Lewis Hamilton sur Ferrari. La couleur du ciel, ce lundi, soleil 5 à 27 degrés. Demain mardi, soleil et nuages de 11 à 30 degrés. Mercredi, soleil et petits nuages encore de 12 à 32 degrés. Vous voyez que ça monte un petit peu chaque jour. Et puis jeudi, ce sera...
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1: La petite fête du théâtre amateur vous est proposée en juin et en juillet à Bussan et Saint-Maurice. Et vous avez rendez-vous pour le samedi 20 juin à la salle des fêtes de Bussan à 20h30 pour découvrir la pièce Mona Théou, jouée par la compagnie 5e Sirène. À l'occasion de la fête de la musique, eh bien, vous avez rendez-vous à Ramonchamp avec la Société des Fêtes qui vous propose donc à la Demoiselle des Roches à partir de 17h plusieurs choses. Tout d'abord la Ramoncenaise musicale, également le groupe de cor des Alpes et puis également un trio à pro. Ça sera en entrée libre avec aussi buvette et petite restauration sur place. À Rue-sur-Moselle, la fête de la musique vous sera proposée au stade ou bien au centre socioculturel en cas de pluie. Alors le samedi 20 juin, rendez-vous dès 18h avec château gonflable pour les enfants, restauration, avec également les groupes JON et puis la friche et le chauve. Et pour le dimanche 21, vous allez pouvoir retrouver le festival de l'air et du vent et Oliade avec pas mal de choses au programme dès 13h30, cerf-volant, sculpture sonore, lunettes à réalité virtuelle, à parapente, spatiolab, disque golf, l'orgue à guimauve également, et puis de quoi boire et se restaurer. À Saint-Maurice, la fête de la musique est programmée pour le samedi 20 juin à partir de 18h à la salle multi-activité en extérieur, événement proposé par La Fourmilière. Et vous allez pouvoir retrouver les groupes Iman et San et puis aussi Bérésina avec buvette et restauration. À Fraisse-sur-Moselle, la fête de la musique vous sera proposée pour le 20 juin, place de l'Eau Vive, où vous allez pouvoir retrouver Cédric Montesino, Aude Cayel, groupe Laure et le Hardy, avec restauration et buvette proposée par l'association des mini-trains. À Fraisse-sur-Moselle toujours, mais cette fois-ci à l'étang du Frac, eh bien, il y aura un après-midi spécial truite jaune pour le 20 juin à partir de 14h. Et puis à partir de 18h, vous retrouverez aussi la fête de la musique avec un grand karaoké. Direction maintenant le casino de Bussan qui vous propose un concert au piano bar pour le samedi 20 juin à partir de 19h. Et ce sera avec Sorbet Citron, ce sera proposé en entrée libre. Du côté du Tio, cette fois, la fête de la musique aura lieu le samedi 20 juin. À partir de 20h, vous allez pouvoir retrouver Place de la Mairie, la buvette restauration et Camelot avec le groupe Schizo Friends. Et puis Place du 8 mai, il y aura également l'UMT que vous allez pouvoir retrouver, l'Union Musicale. Le samedi 20 juin, il y aura plusieurs kermesses qui vous seront proposées, que vous allez pouvoir retrouver dans les écoles de Ferdru, Fraisse et Ramonchamp. Passons au dimanche 21 juin avec un concours de pétanque qui vous est proposé par le club de handball de la vallée de la Haute-Moselle. Ce sera Hall de la Gare à Rue. Début des parties à 10h, 6€ par personne, possibilité de restauration sur place. Et vous pouvez vous inscrire au 06 62 38 45 95.
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1: C'est un air d'été, Remiremont à l'heure estivale et jusqu'au mois de septembre. Ainsi, les journées européennes de l'archéologie. Rendez-vous dimanche 14 juin au musée de Remiremont, entrée libre et gratuite, visite guidée à 11h, les origines archéologiques de Remiremont au musée Charles de Bruyères, gratuit, c'est sans réservation. Et l'atelier à 14h30, création d'un pot préhistorique, musée Charles Fréry, c'est gratuit sur inscription 03 29 62 59 13 à partir de 7 ans. Don du sang mercredi 17 juin de 15h30 à 19h30 au Palais des Congrès, organisé par l'établissement français du sang. Apéro théâtre, une enquête policière captivante sur fond de libération entre collabos, résistants et secrets bien gardés, vendredi 19 juin à 20h au kiosque du Calvaire, accès libre et gratuit, organisé par les ados du Petit Théâtre de Vecoux. Fête de la musique dimanche 21 juin, de nombreux artistes amateurs, groupes associatifs et semi-professionnels vous donnent rendez-vous à Remiremont à partir de 15h, donc dimanche 21 juin, centre-ville, quartier Charles-Revillon, rue du Canton, plan d'eau, médiathèque, hôtel de ville, l'accès est libre et gratuit. Concert au musée, un tour du monde en musique, l'ensemble de cordes Romarie Montin, les accordés vous propose un voyage musical mêlant classique, musique de film et traditions populaires de différents pays. Samedi 20 juin à 16h30 au musée Charles de Bruyère, l'entrée est libre et gratuite. Concert de l'orchestre de mandolines et guitares de Remiremont, dimanche 21 juin à 20h au grand salon de l'hôtel de ville, accès libre et gratuit. Louise Combier, atelier d'écriture et concert avec cette candidate à The Voice 9, samedi 20 juin, atelier de 15h à 17h30, concert à 18h à la médiathèque. C'est gratuit, inscription obligatoire à l'atelier d'écriture organisé par la médiathèque Le Cercle. Expo photo, prendre le temps de regarder par Valentine Zeller. C'est jusqu'au 27 juin à la médiathèque. Accès libre et gratuit aux horaires d'ouverture de la médiathèque, bien évidemment. Répétition publique, l'ensemble est accordé, lundi 29 juin à 18h30, Jardin des Olives, accès libre et gratuit, organisé par la ville de Remiremont.
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2: Les aliments qui rendent dépendants. Chocolat, biscuits, café, difficile de s'arrêter. Normal, certains aliments agissent comme des drogues. Et cela dû aux arômes et aux ajouts divers qui stimulent insidieusement notre cerveau pour nous rendre accros. Les biscuits apéritifs. 95% des ménages français achètent des biscuits apéritifs à raison de 2 kg par habitant et par an. Cette consommation est préoccupante car ces produits sont surtout constitués de sel, parfois 1 g pour 100 g, et de graisse. Or, le sel excite l'appétit et favorise la consommation de tous les aliments. Quant au gras, il transporte les arômes de l'aliment, ce qui renforce la sensation de plaisir. Les jus de fruits, l'organisme s'y habitue. Parce qu'ils sont riches en fructose, les jus de fruits peuvent rendre accro. Ce sucre stimulerait les zones du cerveau associées à la récompense et au plaisir. Or, le fructose est encore plus sucrant que le saccharose présent dans les sodas. Biscuits et bonbons, très riches en sucre, ils exercent un fort pouvoir addictif sur le consommateur. En fait, la consommation de sucre stimule les zones du cerveau associées à la sensation de plaisir, les récepteurs dits opioïdes, les mêmes que pour les drogues. Le café, puissant stimulant parce qu'il est riche en caféine, le café peut entraîner une vraie dépendance. La caféine a des effets stimulants pour le cerveau. Cette substance de la famille des alcaloïdes, la même que celle de la nicotine et de la théine, active la libération de dopamine. Résultat, plus on boit de café, plus on en a envie. Des colorants pour booster les achats, du jambon rose, du beurre jaune. Aucune étude n'a prouvé les effets addictifs des colorants, mais il est clair qu'ils influencent nos achats. La vue étant l'un de nos sens les plus développés, il n'y aurait rien d'étonnant à ce que nous achetions des produits attirant davantage l'attention. Les couleurs vives sont immédiatement interprétées par le cortex cérébral et rapprochées des couleurs enregistrées dans l'enfance. Addiction, eh bien il y a des solutions. Le seul moyen de ne plus être accro, c'est de ne pas résister à ses envies. Surprenant? Eh bien non. Pour réussir à se défaire d'une dépendance à un aliment, il faut ritualiser sa consommation. Par exemple, mangez 30 g de chocolat tous les jours et suivez cette règle à la lettre. Surtout quand vous n'en avez pas envie.
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12: La petite fête du théâtre amateur vous est proposée en juin et en juillet à Bussan et Saint-Maurice. Et vous avez rendez-vous pour le samedi 20 juin à la salle des fêtes de Bussan à 20h30 pour découvrir la pièce Mona Théou, jouée par la compagnie 5e Sirène. À l'occasion de la fête de la musique, eh bien vous avez rendez-vous à Ramonchamp avec la Société des Fêtes qui vous propose donc à la Demoiselle des Roches à partir de 17h plusieurs choses. Tout d'abord la Ramoncenaise musicale, également le groupe de corps des Alpes et puis également un trio à pro. Ça sera en entrée libre avec aussi buvette et petite restauration sur place. À Rue-sur-Moselle, la fête de la musique vous sera proposée au stade ou bien au centre socio-culturel en cas de pluie. Alors le samedi 20 juin, rendez-vous dès 18h avec Château Gonflable pour les enfants, restauration, avec également les groupes JON et puis la Friche et le Chauve. Et pour le dimanche 21, vous allez pouvoir retrouver le Festival de l'air et du vent et Oliade, avec pas mal de choses au programme dès 13h30, cerf-volant, sculpture sonore, lunettes à réalité virtuelle, à parapente, spatiolab, disque golf, l'orgue à guimauve également, et puis de quoi boire et se restaurer. À Saint-Maurice, la fête de la musique est programmée pour le samedi 20 juin à partir de 18h à la salle multi-activité en extérieur, événement proposé par La Fourmilière. Et vous allez pouvoir retrouver les groupes Iman et San et puis aussi Bérésina avec buvette et restauration. À Fraisse-sur-Moselle, la fête de la musique vous sera proposée pour le 20 juin, place de l'Eau Vive, où vous allez pouvoir retrouver Cédric Montesino, Aude Cayel, groupe Laure et le Hardy, avec restauration et buvette proposée par l'association des mini-trains. À Fraisse-sur-Moselle toujours, mais cette fois-ci à l'étang du Frac, eh bien, il y aura un après-midi spécial truite jaune pour le 20 juin à partir de 14h. Et puis à partir de 18h, vous retrouverez aussi la fête de la musique avec un grand karaoké. Direction maintenant le casino de Bussan qui vous propose un concert au piano bar pour le samedi 20 juin à partir de 19h. Et ce sera avec Sorbet Citron, ce sera proposé en entrée libre. Du côté du Tio, cette fois, la fête de la musique aura lieu le samedi 20 juin. À partir de 20h, vous allez pouvoir retrouver Place de la Mairie, la buvette restauration et Camelot avec le groupe Schizo Friends. Et puis Place du 8 mai, il y aura également l'UMT que vous allez pouvoir retrouver, l'Union Musicale. Le samedi 20 juin, il y aura plusieurs kermesses qui vous seront proposées, que vous allez pouvoir retrouver dans les écoles de Ferdru, Fraisse et Ramonchamp. Passons au dimanche 21 juin avec un concours de pétanque qui vous est proposé par le club de handball de la vallée de la Haute-Moselle. Ce sera Hall de la Gare à Rue. Début des parties à 10h. 6€ par personne. Possibilité de restauration sur place. Et vous pouvez vous inscrire au 06 62 38 45 95.
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11: La petite fête du théâtre amateur vous est proposée en juin et en juillet à Bussan et Saint-Maurice. Et vous avez rendez-vous pour le samedi 20 juin à la salle des fêtes de Bussan à 20h30 pour découvrir la pièce Mona Théou, jouée par la compagnie 5e Sirène. À l'occasion de la fête de la musique, eh bien vous avez rendez-vous à Ramonchamp avec la Société des Fêtes qui vous propose donc à la Demoiselle des Roches à partir de 17h plusieurs choses. Tout d'abord la Ramoncenaise musicale, également le groupe de corps des Alpes et puis également un trio à pro. Ça sera en entrée libre avec aussi buvette et petite restauration sur place. À Rue-sur-Moselle, la fête de la musique vous sera proposée au stade ou bien au centre socioculturel en cas de pluie. Alors le samedi 20 juin, rendez-vous dès 18h avec château gonflable pour les enfants, restauration, avec également les groupes JON et puis la friche et le chauve. Et pour le dimanche 21, vous allez pouvoir retrouver le festival de l'air et du vent et Oliade avec pas mal de choses au programme dès 13h30, cerf-volant, sculpture sonore, lunettes à réalité virtuelle, à parapente, spatiolab, disque golf, l'orgue à guimauve également, et puis de quoi boire et se restaurer. À Saint-Maurice, la fête de la musique est programmée pour le samedi 20 juin à partir de 18h à la salle multi-activité en extérieur, événement proposé par La Fourmilière. Et vous allez pouvoir retrouver les groupes Iman et San et puis aussi Bérésina avec buvette et restauration. À Fraisse-sur-Moselle, la fête de la musique vous sera proposée pour le 20 juin, place de l'Eau Vive, où vous allez pouvoir retrouver Cédric Montesino, Aude Cayel, groupe Laure et le Hardiche, avec restauration et buvette proposée par l'association des mini-trains. À Fraisse-sur-Moselle toujours, mais cette fois-ci à l'étang du Frac, eh bien, il y aura un après-midi spécial truite jaune pour le 20 juin à partir de 14h. Et puis à partir de 18h, vous retrouverez aussi la fête de la musique avec un grand karaoké. Direction maintenant le Casino de Bussan qui vous propose un concert au Piano Bar pour le samedi 20 juin à partir de 19h. Et ce sera avec Sorbet Citron, ce sera proposé en entrée libre. Du côté du Tio, cette fois, la fête de la musique aura lieu le samedi 20 juin. À partir de 20h, vous allez pouvoir retrouver Place de la Mairie, la buvette restauration et Camelot avec le groupe Schizo Friends. Et puis Place du 8 mai, il y aura également l'UMT que vous allez pouvoir retrouver, l'Union Musicale. Le samedi 20 juin, il y aura plusieurs kermesses qui vous seront proposées, que vous allez pouvoir retrouver dans les écoles de Ferdru, Fraisse et Ramonchamp. Passons au dimanche 21 juin avec un concours de pétanque qui vous est proposé par le club de handball de la vallée de la Haute-Moselle. Ce sera Hall de la Gare à Rue. Début des parties à 10h, 6€ par personne, possibilité de restauration sur place. Et vous pouvez vous inscrire au 06 62 38 45 95.
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8: Salut, c'est Raphaël et je vous accompagne pour ce lundi soir jusqu'à 20h sur Radio des Ballons. J'ai prévu plein de bonnes choses pour vous. De la musique, il y en aura pas mal avec des nouveautés et des découvertes. C'est le cas tous les jours, bien sûr, dans ce rendez-vous où vous allez pouvoir retrouver également les différentes rubriques de Radio des Ballons. Et puis, j'aurai aussi pas mal de rendez-vous à vous annoncer qui sont prévus tout autour de chez nous. Plein de choses, notamment liées à la fête de la musique. Il y aura aussi les kermesses des écoles et j'en passe. On attaque avec Sound of Legend et le titre numéro 1 en ce moment dans le top de Radio des Ballons, c'est la reprise de San Francisco.
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Je vous annonce tout de suite eh bien, qu'il y a deux duos sympas que vous allez pouvoir retrouver tout à l'heure. Il y aura notamment Pascal Obispo avec Francis Cabrel et puis également Angèle avec les Justices. La petite fête du théâtre amateur vous est proposée en juin et en juillet. C'est à Bussan et Saint-Maurice avec pas mal de rendez-vous. Le prochain, c'est pour le samedi 20 juin. Rendez-vous à 20h30 à la salle des fêtes de Bussan pour découvrir la pièce Mona Théou avec la compagnie 5e Sirène. Je me souviens.

Et après ce titre d'Harry Styles, eh bien sur Radio des Ballons, on évoque déjà les premiers rendez-vous pour la fête de la musique. Sachez que la Société des Fêtes de Ramonchamp vous propose pour ce samedi 20 juin un rendez-vous au parc du château de la Demoiselle des Roches. Ce sera de 17h à 23h. Bien sûr, entrée libre, hein, comme toutes les fêtes de la musique, avec buvette, petite restauration sur place. Vous pourrez voir et écouter la Ramonchenaise musicale, un groupe de cor des Alpes, et puis également le groupe Trio Apro.

Et Ochi nous proposait son titre « Bonjour docteur ». Ancilla arrive dans quelques minutes. Vous allez pouvoir retrouver également la rubrique des écoles. À Rue-sur-Moselle, eh bien, deux rendez-vous sont prévus au stade municipal. Tout d'abord, samedi 20 juin, la fête de la musique. Elle vous sera proposée dès 17h. Château gonflable pour les enfants. Vous retrouverez côté musique eh bien, les formations JON et puis la friche et le chauve avec restauration sur place. Et puis pour le dimanche 21, toujours au stade donc, il y aura les Éoliades. C'est le festival de l'air et du vent avec le début des festivités dès 13h30 et plein d'animations qui vous seront proposées là encore sur place.

Après Annecy là qui chantera le goût des choses et bien sûr Radio des Ballons, rendez-vous dans un instant pour évoquer la nuit de la mine qui a eu lieu il n'y a pas si longtemps au Tio. Les membres du club radio du collège du Tio ont pu y participer. Ils vont donc nous raconter cette expérience. Et maintenant, la fête de la musique à Saint-Maurice, eh bien, c'est un événement qui vous est proposé par la Fourmilière. C'est pour le samedi 20 juin à partir de 18h à la salle multi-activité. Ce sera en extérieur, hein, si le temps le permet, avec Imani San et Beredzina côté musique, avec également buvette et restauration.

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1: On est sur Radio des Ballons, radio des collèges. Et aujourd'hui, Charles va nous expliquer son expérience aux mines.
2: Merci Hugo, déjà. On a fait un spectacle pour la nuit de la mine avec le collège. Donc, on avait comme acteurs Lily Rose, Lana, Louane, Antoine et moi, Charles. Donc, le spectacle s'est très très bien passé. On a fait deux scènes. Une des deux, on l'a fait deux fois. Et vraiment, à la nuit de la mine, c'est toujours un plaisir d'être là-bas. Il y a plein d'activités. Il y a, par exemple, un spectacle de Lorenzo le Saltimbanque. On peut aller manger là-bas. On peut aller visiter la mine Saint-Charles et la plus longue des mines. Et cette longue mine, une personne qui va nous guider durant tout le long du trajet et qui va nous dire, nous donner des informations. Par exemple, comme les mines du Tihau ont été les premières à utiliser la poudre noire dans toute l'Europe. Donc on en est assez fiers. C'est un peu comme un prestige, quoi. On en est super fiers. Et là-bas, il y a plein d'activités, vraiment. On a aussi, on peut pomper l'eau. Il y a plein d'activités, quoi. Et le soir, on a donc des feux. Bah, c'est super beau d'en voir le soir. Après, c'est vraiment un moment où... C'est un moment un peu comme un moment de fête. C'est super, vraiment. Et je passe le micro à Lily Rose pour nous expliquer la suite.
3: Moi, j'ai bien aimé. Je trouvais que c'était sympa. Il y avait de l'ambiance. Et il y avait beaucoup de monde aussi. Et puis, on voit les gens qu'on n'a pas vus depuis longtemps. Donc, ça, c'est bien aussi. Il y a des petits ateliers qui sont sympas. Le cuir, etc. Et il y avait aussi des petits spectacles, dont notre spectacle, les Trois Fées et Vulcan. Puis les pièces de Monsieur de Combis, et que c'était très sympa.
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Follow Your Love avec le groupe Elephants. À Fresnes-sur-Moselle, eh bien, la fête de la musique est là encore proposée pour ce samedi 20 juin. Ça sera place de l'Eau Vive dès 19h. Vous allez pouvoir retrouver Cédric Montesino à la guitare, Aude Cayel avec de la country, le groupe Laure et le Hardy, c'est un duo guitare à voix, avec aussi restauration et buvette proposée par l'association des mini-trains. Au début...

Et c'était un titre de Sam Sauvage. Pierre Domard nous vient tout droit de Belgique pour son titre Je pense à vous. Et nous sommes bien sûr ensemble jusqu'à 20h sur Radio des Ballons. Raphaël pour vous accompagner avec encore pas mal de musique. Des rendez-vous bien sûr comme à chaque fois autour de chez nous. Et puis comme chaque lundi soir, on vous propose votre thématique pop-rock entre 20h et minuit qui débutera bien sûr avec l'émission Jurassic Rock. What?

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0: Belle vie, c'est le tout nouveau single de Marguerite. Dans quelques minutes sur Radio des Ballons, vous allez pouvoir retrouver votre sélection cinéma. Un rendez-vous au Casino de Bussan pour ce samedi 20 juin. De la musique au programme, ça sera forcément à l'occasion de la fête de la musique. Et vous allez donc pouvoir retrouver 19h au Piano Bar le groupe Sorbet Citron, un duo avec Eve et Greg pour des reprises de chansons françaises et internationales. C'est un concert qui vous est proposé gratuitement.
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1: Vénus électrique est à voir en ce début de semaine à l'Entracte de Vanier ainsi qu'au Majestic de Romiremont. Alors c'est une comédie romantique de Pierre Salvadori avec Pio Marmaille, Anaïs Desmoutiers, Gilles Lelouch également. Dans le Paris de 1928, un peintre est en manque d'inspiration suite au décès de sa femme et son galeriste qui veut continuer de gagner de l'argent embauche alors une foraine. Elle va se faire passer pour une voyante et fera croire au peintre qu'elle entre en contact avec sa femme. Un film qui a reçu de bonnes notes, puisque sur 5 sur Allociné, la presse l'a noté 4 et les spectateurs 3,9. Vous allez pouvoir découvrir au grand écran à la Bresse Les Goûteuses d'Hitler, biopic et drame historique italien de Silvio Soldini. Durant la Seconde Guerre mondiale, Rosa et d'autres femmes sont embauchées pour être goûteuses pour Adolf Hitler lui-même. Elles vont devoir manger 3 fois par jour en sachant que chaque bouchée sera peut-être la dernière. Un film qui a reçu la note de 2,8 pour la presse. Les spectateurs l'ont nettement plus apprécié et l'ont noté 3,4. À la MCL de Gérardmer, vous allez pouvoir retrouver le film Iron Maiden Burning Ambition, documentaire musical sur le célèbre groupe de hard rock. Un film signé Malcolm Venville avec bien sûr le chanteur Bruce Dickinson. Et puis toujours à la MCL, découvrez C'est quoi l'amour, comédie française de Fabien Gorgeard avec Laure Calamy, Vincent McKenney. L'histoire, eh bien, c'est celle de Fred qui demande à son ex-femme Marguerite de faire annuler leur mariage à l'église afin qu'ils puissent se remarier. Mais les choses ne sont pas si simples que ça et toute la famille recomposée va alors se rendre jusqu'à Rome. Un film qui a reçu de bonnes notes, 3,8 pour la presse et 3,7 pour les spectateurs. La comédie Scary Movie qui parodie les films d'horreur est de retour 26 ans après. Vous allez pouvoir retrouver ce film au Casino du Lac à Gérardmer ainsi qu'au Majestic de Romiremont, comédie américaine de Michael Tidd avec elle notamment les frères Wayans et Anna Faris. Johnny Hallyday sur grand écran, eh bien c'est ce que vous allez pouvoir retrouver au Majestic de Romiremont avec le Laura Datour et le concert de Bercy donné en 1995. Vous retrouverez également au Majestic Disclosure Day, le dernier film de Steven Spielberg avec Emily Blunt, Josh O'Connor, Colin Firth également. De très bonnes notes pour ce film, 3,8 pour la presse et 3,5 pour les spectateurs. Et dans ce film, eh bien, des révélations vont être faites à l'humanité entière concernant l'existence des extraterrestres.
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Kingdom of Fear. Nous étions avec Cameron Whitcomb. Et à venir sur Radio des Ballons, un nouvel agenda. Ce sera avec Raymond, tout juste à 6h20. Au Tillo, la fête de la musique est programmée pour ce samedi 20 juin. Alors vous avez rendez-vous dès 20h à Place de la Mairie, où vous retrouverez le groupe Schizo Friends sur le parvis. Et puis place du 8 mai, ce sera l'Union musicale du Tillo, avec également Place de la Mairie, buvette, petite restauration et divers camelots.

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1: La vie à Gérardmer, Vallée des Lacs et la Bresse, Vallée de la Moselotte. La fête de la musique, ce sera samedi 20 juin dès 17h30 à cœur cours de l'école du centre de Cornimont. Cuisson recueillie par Sophie Daguet. Et puis dès 16h, buvette par le CSP, petite restauration par le sel des Hauts. Avec les artistes, concert des élèves de Sébastien Formé à 17h30, le duo Anne et Laurent à 18h30, Rouda à 19h30 et puis Terzel à 20h30. Vous pourrez participer au quiz musical de le CSP et gagner une crêpe. Il y aura d'autres rendez-vous, évidemment, avec Gérardmer, la fête de la musique, dimanche 21 juin. La Maison de la Culture et des Loisirs, la MCL, investit la place du Vieux Gérardmer dès 12h, dimanche 21, pour célébrer la musique dans une ambiance conviviale et festive. Jeannot et Janet, reprises de chansons françaises et internationales. Lénad, chansons françaises aux influences pop et reggae. Free Confi, reprise acoustique de chansons françaises. Léna et Thierry Godefroy, reprise acoustique rock. Les Déracinés Blues Rock, UMG, Union Musicale de Gérardmer. Tout simplement donc place du Vieux Gérardmer pour dimanche. Luc Arbogast, le Chant des Pierres, chapelle de Travexin, donc commune de Cornimont, samedi 27 juin à 20h30 et dimanche 28 juin à 16h. Le tarif est de 25€. Les places sont limitées. Il faut réserver sur Hello Asso ou se renseigner aussi au 06 21 04 66 26 ou encore sur chapelle.travexin@free.fr. À noter qu'il y aura une petite restauration sur place. Les concerts sont organisés par l'association des Amis de la Chapelle de Travexin. Et puis bien sûr, n'hésitez pas à nous envoyer vos informations sur tous les secteurs qui nous concernent, celui des Hauts-de-Vos, Gérardmer, la Bresse, celui de la Vallée à partir du Tillot jusqu'à Rue à partir de Bussan, ou encore le pays de Remiremont, évidemment.
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2: Et bien sûr, avant de retrouver l'actualité à 6h30 sur Radio des Ballons, bien j'ai encore ce rendez-vous lié à la fête de la musique et qui vous est proposé, puisque pour ce samedi 20 juin, vous avez rendez-vous à l'étang du Frac à Fraisse-sur-Moselle. Alors tout d'abord, il y aura une après-midi spéciale truite jaune. Ce sera dès 14h jusqu'à la tombée de la nuit, 15€ avec prise illimitée. Donc ça, c'est pour les amateurs de pêche. Et puis pour les amateurs de musique, il y aura un grand karaoké qui débutera à 18h, tout cela accompagné par buvette et petite restauration.

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1: L'actualité en ce lundi, un ex-dirigeant du football club de Guignon, décédé en 2014, aurait commis des actes sexuels et des viols sur de jeunes footballeurs. Incontesté à l'époque, c'est un roman de Valérie Perrin qui a provoqué l'enquête. Peu avant 7h30 hier, route de Colmar, Axon-Rue-Longemer, une voiture prend feu près d'Interlaken. Le feu a été vite circonscrit par les pompiers. Le 30 juillet 2022, Aki Laka, un Kosovar, chute d'un échafaudage alors qu'il travaille justement à Remiremont. Elle y portait à Nancy. L'homme va mourir le lendemain. Son employeur de Belfort n'a pas pris de mesures de sécurité. Il est condamné à 12 mois de prison avec sursis, 4 000 € d'amende et l'entreprise à une amende de 20 000 €. Un homme de 34 ans essaie de voler dans un garage à Neufchâteau, déjà 14 fois condamné, mais le garagiste de 87 ans prévenu arrive. Le voleur va alors le mettre à terre. 18 mois de prison pour Jérémy Bayard. À Martinvel, samedi vers 9h du soir, un chasseur seul à l'affût, victime d'un coup de son propre fusil. Un tir qui est parti et atteint le bassin. L'homme a dû être transporté à Nancy. Il est tout de même assez sérieusement blessé. L'affaire Liana, ce soir à 7h, une manifestation est programmée devant le tribunal d'Épinal. La mort de Jean-Loup Roussel, ancien bâtonnier, ce déodatien avait 73 ans, obsèques mardi à 15h à la cathédrale de Saint-Dié. Décès de Nicolas Mathieu, 54 ans, obsèques jeudi à 10h30 à l'église de Cornimont. Bernard Barret, 78 ans, obsèques mardi à 14h30 à l'église de Bellefontaine. Éloi Bertrand, 87 ans, obsèques mercredi à 14h30 à l'église de Xonrue. Josette Remine et Didier, 97 ans, obsèques mardi à 10h30 à l'église de Cornimont. Et puis les obsèques de Pierre Fèvre, 79 ans, ce lundi à 14h30 à l'église de Ferdru. Lundi, le sport, la Coupe du Monde de football en Amérique, évidemment, jusqu'au 19 juillet, Allemagne, Curaçao 7-1, Pays-Bas, Japon 2 partout, Suède, Tunisie 5-1, demain, France, Sénégal. Et ce soir, le premier match sera entre l'Espagne et le Cap-Vert. Et puis, les Belges qui entrent aussi en jeu un petit peu plus tard. En cyclisme, le Tour d'Auvergne-Rhône-Alpes, l'ex-Dauphiné, a vu la victoire pour Isaac Del Toro. Également en tennis, Loïs Boisson va participer au Grand Est Open 88 à Contrexéville. Et puis le trail des chamois à Saulxures, Claire Mougel, Hugo Collin, Arthur Nice, et ont été donc les vainqueurs des différentes courses. Et à noter aussi Ambre de Verte, que l'on salue, l'ex-Miss Vosges. Et le 41e rallye Vosges Grand Est est pour Sébastien Loeb, qui a été impérial. Et 24 heures du Mans, retour de Toyota pour la victoire. Et le Grand Prix de Catalogne de Formule 1 pour Lewis Hamilton sur Ferrari. La couleur du ciel, ce lundi, soleil 5 à 27 degrés. Demain mardi, soleil et nuages de 11 à 30 degrés. Mercredi, soleil et petits nuages encore de 12 à 32 degrés. Vous voyez que ça monte un petit peu chaque jour. Et puis jeudi, ce sera...
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et Noga RS nous proposait son titre Stuck in Heaven. Et sur Radio des Ballons, eh bien, vous allez pouvoir retrouver dans quelques instants vos offres d'emploi vosgiennes. Une petite annonce maintenant pour vous, puisque un particulier du secteur du tuyau recherche en urgence et en don, si possible, un gaz avec des plaques électriques. Alors, si vous en avez à disposition, vous pouvez contacter le 07 71 41 40 96. 07 71 41 40 96. Allez, tiens, si on écoutait Céline, dansons.

0: quotidien.
1: Les escaliers Mougins à Cornimont sont à la recherche d'un menuisier. C'est pour un poste en CDI à 35 heures par semaine. Pour postuler, on vous demande 2 ans d'expérience avec formation CAP, BEP ou équivalent en menuiserie. À la Bresse, le CCAS est à la recherche d'un cuisinier en EHPAD. C'est pour un contrat à durée déterminée de 3 mois, poste à 35 heures par semaine, accessible avec au moins 1 an d'expérience ou diplôme CAP, BEP ou équivalent en cuisine. Avec le restaurant And Patagonia de la Bresse, il y a un poste de cuisinier qui vous est proposé. C'est pour un CDI à 43 heures par semaine, un poste qui est ouvert aux débutants. Les jardins de Sophie à Xonroux-Longemer sont à la recherche d'un valet ou d'une femme de chambre. C'est pour un poste en CDI à 35 heures par semaine. On vous demande au moins 6 mois d'expérience. Sur Remiremont, un assistant marketing est recherché pour une mission intérimaire de 6 mois à 35 heures par semaine. Pour ce poste, il faut avoir au moins 1 an d'expérience avec formation Bac+2 dans le marketing et gestion PME-PMI. Le Minko, restaurant spécialisé en cuisine thaïlandaise à Remiremont, est à la recherche d'un cuisinier pour un CDD de 6 mois à 35 heures par semaine. Pour postuler, on vous demande au moins 6 mois d'expérience avec formation CAP, BEP ou équivalent en cuisine. À Remiremont, il y a un collaborateur commercial en assurance qui est recherché, un poste en CDI à 35 heures par semaine, avec formation Bac+2 ou équivalent en assurance, avec aussi 6 mois d'expérience. Une entreprise basée à Éloi est à la recherche d'un dessinateur projeteur. C'est un poste en CDI à 35 heures par semaine qui vous est proposé, ouvert avec 1 an d'expérience et formation Bac+5 ou équivalent. Au syndicat, un agent de quai est recherché pour un poste en CDI à 39 heures par semaine. Alors il faut être titulaire du CACES 1, un poste ouvert aux débutants à pourvoir très rapidement. Un chauffeur-livreur est recherché sur Saint-Nabor pour un poste en CDI à 39 heures par semaine avec au moins 5 ans d'expérience dans la livraison, le permis B depuis au moins 3 ans. Sur la commune de Satamé, un éducateur spécialisé est recherché pour un poste en CDI à 39 heures par semaine. On vous demande au moins 3 ans d'expérience pour postuler avec formation Bac+3, +4 ou équivalent en tant qu'éducateur spécialisé.
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I'll go to, le titre qui réunissait Shakira avec Bailey. Et c'est Rag & Bone Man que vous allez pouvoir retrouver d'ici quelques instants. On poursuit sur Radio des Ballons avec les kermesses des écoles. Et oui, elles approchent hein, en même temps que la fin de l'année scolaire. Et il y a déjà des rendez-vous qui sont prévus pour ce samedi 20 juin. Kermesse des écoles à Ferdru à partir de 11h. À Fraisse-sur-Moselle, ça sera à partir de 10h. Kermesse également proposée à Ramonchamp. Et là, ça sera dès 11h.

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Et c'était le dernier single de Joseph Kamel, Crash. Amir sera sur Radio Les Ballons pour le titre Avec toi. Et maintenant, je vous parle de ce salon dédié à la santé des femmes, Sentez-vous bien, qui vous est proposé pour ce samedi 20 juin au centre des congrès d'Épinal. Ce sera de 10h à 17h en entrée libre. Événement proposé par la communauté professionnelle territoriale de santé qui a prévu pour vous des stands, des ateliers pratiques et diverses animations. Alors, vous en saurez plus en allant sur la page Facebook CPTS des Vosges Centrales.

La dernière chanson d'Ouévite, nous étions avec Laura Pausini et Julien Lesbas. Il y a un concours de pétanque qui vous est proposé par le club de handball de la vallée de la Haute-Moselle. Et ce sera pour ce dimanche 21 juin. Alors, les parties commenceront dès 10h, hall de la gare à Rue, avec une inscription à 6€ par personne. Il y aura aussi possibilité de repas, 15€ plus l'inscription, ou bien repas seul à 10€. Il y aura bien sûr pas mal de lots à remporter. Et vous pouvez vous renseigner et vous inscrire avec le 06 62 38 45 95.

course et Dominique Walter sur Radio des Ballons. 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

Dans ton téléphone, c'était Lynn. Meghan Trainor sera avec nous tout à l'heure. On poursuit sur Radio des Ballons avec ces inscriptions pour les transports scolaires qui sont d'ores et déjà ouvertes avec le réseau Fluo. Les inscriptions concernent les enfants de la maternelle jusqu'au lycée. Alors c'est même entièrement gratuit pour les maternelles et les élémentaires. Vous aurez tous les détails en allant sur le site fluo.grandest.fr/scolaire.

Heureux, heureux, un titre de Saba. Vous allez pouvoir retrouver d'ici quelques instants sur Radio des Ballons la sélection télé que vous donnera Raymond. Et voici maintenant un rendez-vous plutôt original qui vous est proposé au collège Duplessis de Ville de Fauconnier. Ça sera pour le mercredi 24 juin. Vous allez pouvoir découvrir le festival Incroyable Talent au collège avec les élèves qui ont réservé pour vous pas mal de choses dans les catégories chant, danse, musique, jonglage, humour, art du cirque, performance sportive ou encore création artistique. Alors vous pouvez vous rendre sur place, hein, c'est un événement entièrement gratuit. Il y aura même une surprise pour le final, nous dit-on. Donc un grand moment fort pour ce collège de Fauconnier.

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1: Nos coups de cœur télévisés en ce lundi avec France 5 et Le Monde de Jamy à 21h05, documentaire des feux extrêmes en France. Sommes-nous prêts? Retour donc sur l'incendie géant qui a ravagé le département de l'Aude en août 2025. Comment le feu a-t-il pu durer 8 jours et détruire l'équivalent de la surface de Paris? Et Le Monde de Jamy, autre épisode, 21h55. Football, bien sûr, M6 propose à 17h50 les matchs Espagne-Cap-Vert de la Coupe du Monde, bien sûr, présenté par Jean-Marc Ferreri. Et l'avant-match à 20h35, l'avant-match sera aussi à 17h35 pour cette première rencontre. À 20h50, c'est Belgique-Égypte de cette Coupe du Monde. Après l'Espagne, place à la Belgique. Donc M6 continue de proposer les plus grandes affiches de la Coupe du Monde avec l'entrée en lice des Diables Rouges de Rudy Garcia face à l'Égypte de Mohamed Salah. Et puis un troisième à 23h50, l'Arabie Saoudite face à l'Uruguay. C'est Ludovic Duchesne et Johan Djourou qui s'en occupent dans la foulée des deux autres rencontres, bien évidemment. Vosges TV propose à 20h30 Le Monde comme il va. Attention, fermeture des portes de Yana Isenko. Dans le métro de Moscou, qui porte le nom de Lénine, la tradition de l'Union soviétique a été relancée sur une chorale composée de ses employés, a été créée. Elle comprend des conducteurs de train, des caissiers et des électromécaniciens. Le chef de chœur, Boris Tarakanov, découvre un opéra inédit intitulé « Le déluge », racontant l'histoire du dernier jour avant la fin du monde. Les répétitions commencent après une première réussite dans la station de métro. La chorale entame sa première tournée en Crimée, car elle devient à la fois acteur et spectateur d'une véritable apocalypse qui commence à se dérouler. 20h30, je vous le rappelle, sur Vosges TV. Et puis il y aura bien d'autres choses sur le journal à 18h, côté sport à 19h.
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Et Théodora est sur Radio des Ballons. Elle nous interprétait bien sûr Miss Kitoko. Oria arrive d'ici quelques minutes. Il y aura également Vanessa Paradis avec nous. Le 35e rallye régional rupéen est prévu pour bientôt. Ça sera pour les 26 et 27 juin avec plein de renseignements à prendre en tapant tout simplement rallye rupéen sur les différents moteurs de recherche et vous aurez toutes les infos pratiques. C'est un événement proposé avec l'écurie du Monde Fourche.

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Et après ce titre, Dolly Humberstone, on parle déjà des feux de la Saint-Jean. Et oui, ça approche. Le samedi 27 juin, ce sera le feu du Tillot, proposé au stade Grosjean à partir de 19h. Alors sachez que l'entrée sera gratuite. La soirée sera animée par un DJ. C'est ouvert à tous, bien sûr, avec aussi buvette et petite restauration sur place. Il était

I like you better than me. Nous étions avec Bibi Rexha. L'harmonie de Buisson-Saint-Maurice vous propose un concert de printemps, même si ce sera l'été, puisque ce concert est prévu pour le samedi 27 juin à 20h30. Ce sera au Casino de Buisson, la salle de spectacle, concert en entrée libre, avec également la participation de l'école de musique.

Les épines du cœur, Vanessa Paradis est sur Radio des Ballons. Alors ce soir, il y a pas mal de bonnes choses qui vous sont proposées, puisque jusqu'à 20h, vous allez pouvoir retrouver votre thématique et pop rock. Et on va commencer dans quelques minutes avec l'émission de JCV Jurassic Rock. Et pour finir cette émission, eh bien, je vous laisse en compagnie de Sébastien Tellier et Juliette Armanet pour ce nouveau titre, Attraction.

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0: Bonjour à tous et bienvenue à Jurassic Rock. Alors, une petite citation que j'ai trouvée quelque part, je vous la cite. Le rock est une religion, Elvis en fut le prophète, Dylan l'apôtre et Chuck Berry le législateur, celui qui a rédigé le code et les tables de la loi du rock'n'roll.
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0: Charles Edward Anderson Berry, dit Chuck Berry, est né en 1926. Alors, Chuck Berry découvre la musique dans l'église locale où il se rend régulièrement avec ses six frères et sœurs. Ses parents, en fait, font partie de la chorale. En 1944, il passe trois ans dans une maison de correction pour vol à main armée. À sa sortie, il travaille en tant qu'ouvrier automobile, puis il prend des cours du soir pour devenir coiffeur. Il apprend la basse et la guitare jazz dans les clubs à Saint-Louis, dans le Missouri. Dans le même temps, il commence à composer des chansons qu'il peut enregistrer seul sur un petit magnétophone qu'il s'est procuré. Il devient coiffeur en 1951 alors qu'il n'a que 25 ans et en 1952, il devient populaire grâce à un trio qu'il forme avec le pianiste Johnny Johnson et le batteur Herbie Hardy. Il joue du rhythm and blues, de la country et certains standards de Nat King Cole, un des modèles d'ailleurs de Chuck Berry.

On est toujours avec Chuck Berry. En 1954, il se rend à Chicago où, à la suite d'une audition, il décroche rapidement un contrat. Il est d'ailleurs remarqué par le bluesman Muddy Waters. En 1955, il enregistre Maybelline, le deuxième tube de l'histoire du rock and roll après Rock Around the Clock de Bill Haley, qui devient d'ailleurs un tube phénoménal et qui marquera d'ailleurs le début de 10 années de succès. De 1956 à 1960, il compose quelques-uns des plus grands morceaux, Johnny B. Goode, Sweet Little Sixteen. Son talent à la guitare, sa voix particulière et la qualité de ses textes en font un rival de premier ordre d'Elvis Presley et bien entendu de Little Richard.

n'aura pas besoin de vous dire que cette chanson a fait le tour du monde. Alors, Johnny B. Goode commence dans la rage avec un riff de guitare passé depuis longtemps à la postérité, et puis sur un rythme diabolique. Chuck Berry déroule l'histoire de Johnny, garçon de campagne, illettré devenu star de la guitare, enregistré dans les studios pendant l'hiver 57. Johnny B. Goode, un rêve qui fait corps avec le parcours de l'interprète de ce tube Bad Boy de Saint-Louis, Missouri, passé d'un modeste salon de coiffure à la gloire internationale grâce à la musique. Retour 21e siècle avec une nouveauté, Richie Serrao qui nous interprète Lost Soul.

Alors un petit commentaire, en fait, bon, les spécialistes, vous savez que j'ai horreur des spécialistes, considèrent que cette chanson donc serait donc une façon, une sorte de reprise de Johnny B. Goode. Moi personnellement, je le trouve pas trop, mais bon, c'était comme ça. Il faut dire que si, tout ce qui arrivait des États-Unis était bien souvent réinterprété. Alors, la consécration suprême arrive en 1997, date à laquelle sont envoyées dans l'espace deux sondes du programme spatial Voyager de la NASA pour étudier les planètes externes au système solaire. Dans leur périple interstellaire, elles emportent avec elles le Voyager Golden Rocker, disque de réembarquant ce que la NASA a considéré comme the sound of the Earth, donc les sons de la Terre, en plus du mot bonjour traduit en 55 langues, ainsi que divers bruits d'animaux, figurent une sorte de portrait musical de l'humanité. On y retrouve du Bach, du Mozart, du Beethoven et du Chuck Berry avec Johnny B. Goode. Et oui, vous vous rendez compte, ça circule quelque part dans l'univers. Et en effet, le seul morceau de rock'n'roll, c'est le seul morceau en fait à avoir été sélectionné par la NASA pour représenter donc la Terre auprès des extraterrestres. Vous imaginez un petit peu la tête qu'ils vont faire si un jour ils tombent là-dessus. Sa musique embarquée dans une mission, je rigole parce que c'est quand même assez drôle, sa musique embarquée dans une mission de la NASA est désormais devenue interstellaire. Et on écoute Maybelline. Allez, on est toujours avec Chuck Berry.

On est toujours avec Chuck Berry qui avait élaboré son style à partir d'harmonies simples et répétitives et des textes entraînants ou drôles. Mais tout aussi simple, il a été influencé par la musique country, mais aussi et surtout par le blues, notamment Buddy Walter, chanteur et guitariste, qui a présenté Chuck Berry à Leonard Chess de Chess Records. Parmi les idoles de Chuck Berry, bien entendu, on compte aussi Nat King Cole, qu'on a écouté en début d'émission, ainsi que Louis Jourdan. Chuck Berry fut également un artiste particulier sur scène où il inventait certaines chorégraphies. Chuck Berry, surnommé Crazy Leg pour son jeu de jambes sans égal, donc avait créé le fameux duck waltz ou le pas de canard. Maintenant, on retrouve Muddy Waters.

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1: Alors, ce fameux Pas de Canard qui a été repris par pas mal d'artistes, et notamment donc le guitariste d'ACDC, Angus Young. Et cette façon de se déplacer consiste à avancer en sautillant sur une jambe tout en balançant l'autre en avant, la marche du canard ou le saut de l'air, ça dépend comment on le reprend. Et une jambe donc repliée et l'autre tendue. Et il faut quand même le faire parallèle, bien entendu, au manche de la guitare. Ah oui, ça c'est aussi important. Un geste représentatif du rock'n'roll. Et bref, on retrouve notamment ACDC maintenant.

Chuck Berry et ses caprices, les caprices d'un grand musicien. Alors Chuck Berry va retourner en prison au mois d'octobre 1961 car il est accusé d'avoir emmené une jeune prostituée à l'âge de 14 ans pour l'exploiter. Il sera accusé à tort de trafic humain et écopera d'une peine de 5 ans de prison dont il n'effectuera d'ailleurs que 20 mois et il sort en 1963. À sa sortie de prison, il apprend à son grand étonnement que ses chansons sont devenues des hits en Angleterre où elles sont reprises par deux groupes très appréciés du jeune public, des certains Beatles et Rolling Stones, comme plus tard d'ailleurs The Beach Boy ou Jimi Hendrix qui lui emprunte certains titres et s'inspire de lui notamment. En France, Eddie Mitchell et Johnny Hallyday l'ont intégré dans leur répertoire et Dieu sait qu'ils en ont pris pas mal de ses chansons. En 1963, il est très rare d'ailleurs à l'époque de voir des hits passer outre-Atlantique, seuls les groupes majeurs avaient cet honneur. Chuck Berry connaît enfin le succès tant attendu, des concerts à travers tout le pays et à l'étranger sont organisés. Il est enfin devenu la star qu'il désirait tant. Une chanson de Chuck Berry reprise donc par Eddie Mitchell, Détective Privé.

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1: Cependant, ce succès fulgurant met en avant une autre facette du personnage, son incroyable avarice. Lorsqu'il se déplaçait pour les différents concerts, il embauchait des groupes locaux censés connaître tout son répertoire pour ne pas payer les frais de déplacement et des logements. Ce qui donna lieu d'ailleurs à des concerts de très basse qualité. Le musicien en plus, donc je parle toujours de Chuck Berry, d'être avare, se trouvait également un maître chanteur erré lors de plusieurs concerts. Alors que la foule surexcitée demandait un rappel, Chuck Berry lui exigeait de l'argent au propriétaire de la salle sous peine de ne pas revenir sur scène et créer donc ainsi une émeute. Et oui, mais ça aussi c'est du Chuck Berry. Une nouveauté qui nous arrive directement d'Australie avec Corey Legge et le titre c'est Howling at the Moon.

J'ai un ami que vous, enfin bon, les anciens doivent connaître, c'est donc Willy Lewis, qui a été le batteur des Chats Sauvages, et qui m'expliquait lors d'une interview que à chaque fois que Chuck Berry venait sur Paris, en France, il demandait donc à Willy Lewis de l'accompagner en tant que batteur. Et un jour, donc ils sont allés, donc, alors je ne sais pas si c'était l'ORTF, enfin c'était dans les années, oui, début 60, et il devait donc se produire dans une émission en direct à la télévision. Mais Chuck Berry, avant de se produire, il voulait être payé. Alors, c'était pas du tout dans les habitudes, hein, les gens sont payés après, mais lui avait dit, c'est pas compliqué, si vous ne me payez pas, je ne me produis pas. Donc, il a fallu qu'il se débrouille, alors ils sont allés chercher de l'argent liquide et tout, mais en tous les cas, ils l'ont payé avant de se produire. Et Willie Lewis m'expliquait aussi que quand il touchait de l'argent liquide, parce que visiblement, il touchait pas mal d'argent liquide, il cachait son argent dans ses chaussettes. Et oui, je n'invente pas, hein, c'est de Willie Lewis qui a été donc son batteur quand Chuck Berry venait en France. Une nouveauté Anniverse avec Mosquito Bay.

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0: Le milieu des années 60 marque le coup d'arrêt de sa carrière. Son caractère exécrable vis-à-vis des musiciens qu'il emploie sur place, notamment Bruce Springsteen ou Steve Miller, et qu'il sous-paye, ses prétentions salariales ainsi que de nombreux autres caprices ne l'aident pas. Mais le principal changement dans la vie de Chuck Berry est la disparition brutale de son talent de compositeur. Il ne connaîtra qu'un superbe sursaut en 1972 lors d'un concert à Manchester Art Festival où il enregistre My Ding-a-ling, une chanson ouvertement sexuelle qui lui permet de revenir au sommet.
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0: En ce temps-là, le twist et le rock n'existaient pas. Sur les radios, on pouvait entendre ça.
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0: Et le rock est arrivé.
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1: Là, on vient d'écouter Carl Perkins avec un titre qui n'est pas souvent passé en radio, Pointed Toe Shoes. Et oui, malheureusement, on arrive déjà à la fin de cette émission. Donc, je vous rappelle que vous étiez en compagnie de JCV à Jurassic Rock. Et en ce qui concerne, et selon la formule consacrée, on se retrouve semaine prochaine, même heure, même endroit. En attendant, portez-vous bien et surtout, n'oubliez pas. But the rock never dies.
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